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2: Caro, personne ne sait vraiment pourquoi, hein. Mais tu as envie de nous parler du popo, du paresseux.
3: Ouais, j'ai lu
2: bienvenue sur RFM.
3: J'ai lu cette info ce week-end et je me suis dit franchement, pourquoi ne pas la partager?
2: Bah oui, bien
3: le
2: sûr.
3: Le paresseux, qui est cet animal, vous savez, qui est quand même assez lent, et ben quand il fait ses besoins, sachez qu'il prend beaucoup de risques parce qu'il doit descendre en bas de l'arbre et donc il doit s'exposer à tous ces prédateurs. Il prend ce risque seulement une fois par semaine. Il y va mollo, mais par contre, quand il y va franchement, puisque quand vient ce moment-là, et ben ses excréments peuvent peser plus d'un kilo, d'accord? Et un kilo, ça lui fait perdre le tiers de son poids corporel en une seule fois.
4: J'adore.
3: Et je me suis dit, franchement, pourquoi ne pas partager ce bon moment?
2: Ouais, vraiment. Merci, Caroline. Et Turbine, merci pour ces infos. Non, c'est bien. On est content. Oui, mon Lulu.
4: Putain, je suis vachement plus proche du paresseux que ce que je pensais.
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0: 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Alors l'info du jour à 6h20 hein, sur RFM, c'est l'info qui a le plus étonné, voire qui l'a fait le plus marrer. Hein. Mmh. C'est ça ton info, Caro.
1: Ouais, plus marrer, non, c'est pas non plus hilarant, mais c'est très mignon. C'est l'histoire d'un petit d'un chien, d'un labrador qui s'appelle Tokyo et qui se promenait avec son maître en montagne. Et elle a commencé à se coucher, à changer complètement d'attitude, à quasiment
0: donc
1: s'endormir.
0: C'est une labrador.
1: Oui, c'est une labrador. Et elle voulait plus du tout avancer. Elle savait. Complètement perdue, elle ne savait pas où elle était. Et son maître a appelé les secours. Ils ont redescendu le chien sur une civière et ils ont finalement eu l'explication au bout d'un moment. En fait, la chienne avait mangé du cannabis perdu par un promeneur qui avait utilisé donc, le même chemin de montagne. Elle a vu ça.
0: La peau.
1: Elle s'est dit,
0: ça a l'air bon.
1: Ça a l'air bon. Et puis voilà, c'était pas à la grande forme après.
0: Ouais.
1: Ouais, un peu comme moi ce matin.
0: Non, j'allais pas le dire.
1: J'ai vu que t'allais le dire.
2: Caro,
1: je t'ai devancé.
2: Tu t'es promené en montagne, c'est tout. T'as trouvé un truc.
0: Gérald, elle mange qu'elle trouve. Bien sûr, tout pareil.
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2: Allez, on va écouter un usager nous raconter ce qu'il pense du Ouigo. C'est assez drôle.
3: C'est drôle parce qu'il le dit avec la voix du, tu sais, d'un contrôleur. C'est la voix qu'on entend parler au parleur, écoutez.
4: Mesdames et messieurs, bienvenue sur le vol Air France à destination de Cancun. Non, je déconne, c'est un Ouigo et on va à Poitiers. Sorry. Je suis Diego, Diego du Ouigo sur Instagram. Je suis votre chef de bord et nous circulons avec un retard d'1h40. C'est beaucoup, mais au moins c'est 1h40 que vous ne passerez pas à Poitiers. Donc remerciez-nous plutôt que de râler. Le Wi-Fi est bien sûr disponible dans tous les wagons et ne fonctionne dans aucun. Le Postman Cheer, c'est un Wi-Fi décoratif. Si vous voyagez sans billets, vous devrez m'affronter dans un octogone. Et je vous préviens, je fais du pilates 3 fois par semaine. Hein. Le wagon bar se situe... Bah, il n'y a pas de wagon-bar, les amis, hein. C'est un Ouigo, ne te sens pas dans un bide de toilette. D'ailleurs, je rappelle que les voyageurs n'ayant pas pris l'option toilette peuvent seulement y faire pipi. Pour la grosse commission, vous devez souscrire à l'offre Cacaflex à 7 euros.
2: C'est incroyable. C'est tellement ça.
5: Ah, oui, Ouigo,
3: les parents pauvres du TGV, quoi. C'est... On ne demande pas l'impossible. Hein.
2: Non,
3: déjà, ils pouvaient nettoyer les toilettes une fois par an.
5: Ce serait bien.
2: Ce que je ne comprends pas, il faut qu'on m'explique, c'est que. Sur le principe, ça coûte la même chose de faire voyager un TGV normal oui. qu'un Ouigo. Bon, le bar, il s'autofinance, j'imagine, puisque c'est pas, il gagne de l'argent au bar, donc ça coûterait quoi de mettre le même train moins cher?
3: Bah, surtout que ton sandwich coûte 38 euros et ton coca coûte 29 euros.
2: Oui,
3: donc c'est très vite rentabilisé. Non, mais
6: c'est des coûts logistiques, je pense.
5: Mais bon. Non, mais là où ils font de grosses économies, pour parler sérieusement, c'est sur le ménage, on va pas se mentir.
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1: Oh, bravo, alors vous parlez d'un héros. Sur RFM.
2: Bon, Caro, si tu m'avais pas montré l'article avant l'émission, je t'aurais pas cru. Non, jamais. Jamais.
3: C'est une histoire qui se passe aux États-Unis. Un homme a été arrêté par la police. Il a fait ce qu'on appelle du train surfing. Donc, quand on dit du train surfing, c'est-à-dire qu'il est, vraiment monté sur le toit d'une locomotive pendant qu'elle roulait. Un truc un peu comme on fait dans les films, ouais. Le petit truc de la SNCF. Et alors, c'est ça ne lui suffisait pas. Il est monté sur cette locomotive entièrement nue et avec un corps de chasse à la main. Voilà. Train en marche, homme nu, un corps à la main. Bon, voilà, pas trop compris. Il a quand même décroché la palme de l'arrestation la plus improbable de l'été, parce que ça s'est fini évidemment avec la police qui l'attendait au.
1: Oui, mais
3: au
1: c'est assez
3: tunnel.
1: Drôle. Faut reconnaître que c'est drôle.
4: C'est drôle.
1: C'est drôle. Un corps de chasse à la main à poil. Oui, Lulu.
5: Excusez-moi, mais dans quel but?
1: Ah bah, je pense que ça sent le pari. Hein.
4: Peut-être il faisait chaud.
1: Ouais. Ouais.
3: Oui, mais alors le corps de chasse, qu'est-ce qu'il fout là, même s'il fait chaud?
1: Ah, c'est complètement fou.
4: Dis donc, tu fais bien le corps de chasse.
1: Non, c'est complètement dingue. Moi, je pense que ça sent le pari. Ou alors le mec était, et c'est le cas de le dire, perché.
6: Oh!
1: Oh, écoutez, c'est.
6: Adieu!
1: C'est un peu mon métier dramaturge. Hein. Les mots, le choix des mots. Voilà. Allez!
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0: bien.
1: Vous êtes bélier, vos proches vont vous montrer leur affection, laissez-vous porter. Si vous êtes taureau, un message pourrait illuminer votre journée, les surprises arrivent. Les gémeaux, le rythme s'intensifie, mais ça vous motive. Si vous êtes cancer, vous imaginez déjà vos prochaines aventures, osez rêver plus grand. Les lions, un moment de complicité va illuminer votre journée. Les vierges, une atmosphère paisible vous aide à clarifier vos idées et d'ici ce soir, tout sera plus clair. Si vous êtes balance, votre intuition vous pousse à tourner la page, c'est la bonne décision. Les scorpions, si vous laissez s'exprimer votre nature profonde, vous apprivoiserez vos craintes. Les sagittaires, une idée inattendue va prendre de l'importance. Les capricornes, une opportunité pourrait surgir à l'improviste. Faites confiance à votre instinct. Si vous êtes verseau, les projets reprennent leur place et vous retrouvez le goût des nouveaux défis. Et enfin, du côté des poissons, votre exigence vous rend impatient, mais les résultats répondront à vos attentes.
2: C'était vraiment
3: magnifique.
2: Mais quoi?
3: Magnifique.
2: Mais en plus, avec un phrasé, une voix, il y a tout. Voilà. Elle a tout. Elle a tout d'une grande.
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2: Alors, le top du jour. Donc, je vous disais, Queen, ça va passer après, évidemment. C'est le top des meilleurs messages d'absence récoltés cet été. C'est très, très drôle,
3: ouais,
2: ça,
3: c'est
2: Caro.
3: Très drôle, parce que souvent, voilà, vous envoyez un mail et puis vous avez juste une petite réponse. Je serai de retour de congé le 24 août. Là, il y a des gens qui sont un petit peu plus originaux. Il y en a un qui a écrit, c'est l'été, objectif moins de 10 minutes par jour de temps d'écran. Mon manager, en revanche, est bel et bien dispo en cas d'urgence. Refiler la patate chaude. Il y en a un autre que j'aime bien. Bonjour, je ne regarde absolument pas mes mails. Mon écran est illisible avec tout ce soleil. Je ne gère rien à part mon bronzage. Ça, c'est très, très moi. Franchement, je vais lui piquer. Et puis sinon, on a un truc qu'aurait pu écrire, tiens, Husson dans l'équipe. Bon. Nul doute que cet email soit d'une grande importance, mais je suis déjà actuellement en train de commander ma troisième tournée en terrasse.
4: Oui.
3: La vraie question étant, pourquoi n'en feriez pas
4: Feriez-vous pas de même?
3: Ne feriez-vous pas de même? Voilà, exactement.
4: Ouais. Facile le français.
2: T'étais mal. Non, mais elle a cherché comment s'en sortir dans cette phrase. Et elle s'est dit, non, il y a un mot qui manque, il n'y a rien à faire.
4: Si vous étiez avec nous il y a une minute trente, Philippe parle couramment anglais, mais Caro ne parle pas couramment français.
2: Non, pas du tout. Alors que moi, j'ai une super bonne technique pour gérer mes mails.
4: Ah bon ?
2: Vous la voulez ?
3: Ouais.
2: Je les ouvre pas.
3: Ben voilà.
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0: 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Alors, l'info qui rend dingue aujourd'hui, c'est notre nouveau rendez-vous. Vous allez voir qu'on peut, se faire virer parfois parce qu'on en fait trop.
1: Oui. Alors, ça risque pas d'arriver forcément à des gens de cette équipe, mais en Espagne, il y a une salariée d'une entreprise de livraison qui vient d'être effectivement licenciée parce qu'elle arrivait trop tôt au boulot. En fait, elle arrivait 30 à 45 minutes avant son heure de prise de poste et son employeur lui a demandé plusieurs fois d'arrêter parce qu'il estimait que ça perturbait un petit peu l'organisation de l'entreprise. Elle, de son côté, elle expliquait qu'elle avait besoin de ce temps pour préparer ses tâches. Être un petit peu en avance, ça la rassurait. Mais malgré les avertissements, elle a continué et la justice a validé son licenciement. Non, ouais, c'est-à-dire qu'au boulot, être en avance, visiblement, ça peut aussi vous coûter votre poste, en tout cas c'est en ouf. Espagne.
0: Décidément, en ce moment, les Espagnols, ils s'illustrent. Hein. C'est vraiment, ouais, en ce moment, ils sont bien.
1: Il n'y a rien qui va.
0: Il n'y a rien qui va.
1: En tout cas, ça risque pas de t'arriver, mon filou.
0: Ah non, moi, quand j'arrive à l'heure, j'estime que je suis en avance.
2: Tellement t'es souvent en retard.
1: T'es à l'abri. T'inquiète.
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2: Je vous rappelle que si vous voulez jouer au jeu RFM paye vos courses dans le meilleur des réveils, envoyez courses par SMS au 7 39 16 et il y a une nouvelle règle, Caro.
3: Oui, je vous donne 3 indices et vous allez devoir trouver la réponse en maximum 5 secondes. Donc il y a 3 questions. Une bonne réponse, c'est 200 euros. Deux bonnes réponses, c'est 300 euros. Trois bonnes réponses, c'est 500 euros.
2: Oui, mais alors attention, parce que si jamais vous pouvez vous arrêter.
3: Hein, oui, quand vous voulez.
2: Voilà, vous arrêtez, vous gagnez. Mais si vous continuez et que vous perdez tout.
3: Aïe, aïe, aïe,
2: tout,
3: aïe, aïe, aïe.
2: Tout
3: s'écroule, là.
4: Votre logement,
2: tout.
3: Votre emploi.
2: Maintenant, vous jouez avec votre propre argent.
3: Donc, réfléchissez bien. On va jouer ce matin avec Olivia, qui est avec nous. Salut, Olivia.
5: Bonjour, Caro. Bonjour, Philippe.
2: Salut, Olivia. Comment tu vas, ma belle?
5: Oh, ben, ça va. C'est la rentrée pour moi aussi. Hein. J'ai repris hier, donc un peu dur, mais...
2: C'est un peu dur. T'es dans quelle région?
5: Je suis en Bretagne.
2: Oh, j'adore. Où ça, en Bretagne?
5: À Brest.
2: Oh, c'est calme.
5: Dans le Finistère.
2: Dans le Finistère.
3: C'est une belle
2: région. Ouais, il y a eu un été magnifique. Est-ce que c'est beau? Et il y a des coins, je le dis, hein, je profite Olivia, de ta présence bretonne, pour le dire aux gens, il y a des coins dans le Finistère, je te jure que t'as l'impression que t'es dans les îles. Hein. T'es vraiment, t'es à Tahiti. Non, mais vraiment, avec de l'eau magnifique.
5: Mais faut pas trop le dire. Hein. On garde
3: le secret. Ouais, ouais. Allez, on va jouer ensemble pour 500 euros. Donc, t'as compris, on va te donner 3 indices à chaque fois. Et tu peux décider d'arrêter quand tu le veux. Si jamais t'es sûr de toi, bah, tu continues. Et sinon, tu perds tout, mon petit chat. Donc, réfléchis bien.
5: Okay.
3: Allez, première question. Tu dois trouver une chanteuse française et les indices.
2: Non.
3: Enfin, française.
4: Francophone.
3: Ouais. Les indices sont les suivants. Québec, Titanic, Goldman.
5: Céline Dion.
2: Ouais, allez.
3: Est-ce que tu continues ou est-ce que tu t'arrêtes?
2: Là, t'es à 200 euros.
5: On va continuer.
2: Bah,
5: oui.
2: Évidemment.
3: Alors, tu dois trouver un acteur français avec les indices suivants. Apnée, Wasabi, Godzilla.
5: Jean Reno.
3: Ouais,
2: bravo. Pas mal. Okay. Il est pas simple, celui-là, bizarrement.
3: Est-ce que tu continues, Olivia?
2: Oui, il faut continuer, allez.
5: Oui, bon, allez, oui.
2: Allez,
3: on y va. Tu dois trouver une actrice française. Et les indices sont les suivants. Taxi, Môme et Batman.
5: Marion Cotillard.
2: Ouais, wow, gagné, ça se voit. Bravo, Olivia. Mais je savais que t'allais trouver. T'étais tellement douée que là, je savais que Marion t'allais trouver.
5: Oui, trop contente, merci beaucoup, c'est super.
2: Nous aussi, on est ravis, voilà, ça soulage un peu ce deuxième jour de rentrée.
3: Et bah, tu gagnes 500 euros, Olivia, et puis tu gagnes aussi un cartable qu'on t'envoie à la maison avec sa trousse pour la rentrée des classes.
2: Ça fait bizarre de dire ça comme
3: oui.
2: ça.
3: Est-ce que t'as des enfants?
5: Oui.
2: Ah bah voilà.
3: Ça servira à la rentrée des enfants, un cartable Paul Fox avec sa trousse pour la rentrée des classes qui arrive aussi à la maison.
2: Je ne connaissais pas cette marque, Paul Fox. C'est nouveau, c'est une marque de cartable.
3: Nous, on avait les Tans.
2: Ouais, les Tatons Tans. Chacun sa génération.
4: Non. Ah bah, non, on avait les sacs US.
2: Après, d'abord, t'as eu le Tans et après, t'as eu le sac US avec la langue des Rolling Stones dessinée dessus, évidemment, toujours. Tout le monde. Allez, on y va, on met de la musique. On t'embrasse très fort, Olivia. Merci d'avoir joué
5: beaucoup,
2: d'écouter RFM.
5: Bonne journée, merci.
2: Gros bisous.
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1: Ça marche ou pas, c'est notre nouveau rendez-vous. Ça marche ou pas, parce qu'on voit tellement de trucs sur les réseaux, de trucs de bien-être de mon cul.
2: Oh,
1: des trucs, non, enfin pardon, de mon...
2: Tellement grossier.
1: Oui, c'est pourquoi soudainement dire mon cul alors que... voilà, alors que c'est une ville française. Alors, ça marche ou pas, donc alors, on va tester pour vous, voilà, ça marche ou pas.
2: On va parler du jus de citron, par exemple, ce matin, parce que vous l'avez déjà forcément vu ce conseil sur les réseaux, boire un verre de jus de citron à jeun le matin.
1: T'as vraiment envie en plus.
2: Ça aiderait à nous faire maigrir et à détoxifier ce qu'on appelle l'organisme.
1: Donc, et alors,
2: à votre avis, est-ce que ça marche ou est-ce que ça marche pas? Un
3: non,
2: petit jus de citron à jeun le matin.
3: Non, je crois pas.
1: Moi, je pense que ça te plombe l'estomac, mais vénère. Après, t'as des brûlures.
3: Avec l'eau chaude, là, c'est ça le truc avec
1: oui, normalement, avec l'eau chaude.
3: Ouais, ouais. Ouais.
2: Alors, figurez-vous que c'est un gros pipeau pour la perte de poids.
1: Ah.
2: Parce que le citron ne fait pas du tout fondre les kilos. Il n'a aucun effet détox miracle prouvé. Votre foie et vos reins, en fait, s'occupent déjà très, très bien du boulot, donc ils n'ont absolument pas besoin d'un petit jus de citron. En revanche, c'est vrai que boire de l'eau avec ou sans citron, ça peut aider à s'hydrater le matin. Citron.
3: Ah, attends, j'ai une question.
1: Boire de l'eau, ça hydrate.
3: Ça hydrate, ouais, c'est ça.
1: Oh, bah dis donc. Plus qu'un coca.
3: Ah ouais.
1: Oh ouais.
3: Imagine quand elle va découvrir que le feu, ça brûle. Qu'on aura le temps d'en faire une poignée.
1: Merci, Caro, parce que là, vraiment. Mais bon, c'est bien d'avoir flingué ce truc du citron avec lesquels.
2: Ça ne marche pas.
1: Ça ne marche pas, voilà.
2: Une bonne fois pour toutes, sachez-le, ça ne marche pas, ça ne sert à rien.
1: Voilà. Et bah,
3: on
1: merci.
3: Fait quoi alors, pardon, on fait quoi si on veut faire un régime du coup?
1: Bah tu manges
3: du sport et tu bouffes
2: plus. Je te dirai demain.
1: Tu sais quel est le meilleur des régimes? Faut fermer la bouche.
3: c'est ça
1: le problème.
3: Je me tais du coup.
1: Ouais. Et puis en plus, et je vais vous dire, alors il y a des vertus à bouffer du croissant. Il y a un copain qui m'a dit ça cet été. Il m'a dit, je lui dis, tu manges beaucoup de croissant le matin. Il me dit, ouais, je prends des kilos. Ouais. Et bah c'est mieux que d'avoir une fiancée parce que les kilos, elles te quittent pas d'un coup.
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2: Vous la connaissez, hein, cette phrase que disent souvent les enfants, il y en a deux, hein. Papa, je m'ennuie. Oui. Ça, mes filles, moi, elles me le disent souvent. Ça, c'est pour avoir l'iPad en général. Ou papa, je m'ennuie. Ou alors, maman, papa, on fait quoi aujourd'hui? Ouais. Mais faire quoi que ce soit, ça coûte de l'oseille.
3: Et voilà. Et ouais, nos enfants, ils croient un peu qu'on est tous milliardaires.
2: Ouais, ils croient qu'on est milliardaires.
3: Et que l'argent, il pousse comme ça dans les arbres. Mais cette maman va leur expliquer que c'est pas forcément le cas. Écoutez.
4: Bon, aujourd'hui, on va profiter d'une magnifique 4 pièces qu'on paye tous les mois. Parce que dès qu'on met le pied dehors, j'ai soif. J'ai faim, je veux une glace, je veux un squishy, un dernier petit truc, maman, s'il te plaît. Allez hop, mon 150 balles. Donc aujourd'hui, vous savez ce qu'on va faire? On va admirer ce magnifique plafond que je paye tous les mois, les gars. Le wifi, je paye. Votre chambre, je paye. L'eau qui sort du robinet, je paye aussi. Là, vous êtes dans un hébergement 6 étoiles, les gars. Oui, 6 étoiles. Donc allez-y, profitez, faites-vous plaisir. Et si vraiment vous vous ennuyez, il y a des jouets dans votre chambre. Oui, oui, ceux avec lesquels vous jouez plus, ouais. Mais que vous m'aviez juré d'utiliser tous les jours avant que je les achète. Vous vous souvenez?
3: C'est horrible. En même temps,
2: c'est tellement vrai.
3: Vous mettez tellement
2: Mettre des verrous pour pas qu'ils sortent. Voilà. Enfin, parce que c'est vrai que dès que tu sors, ça coûte de l'argent.
5: Mais, c'est ouf. Ouais. C'est ouf.
3: On joue plus avec des brindilles, des bouts de bois et compagnie.
2: Moi, si, encore. Il faut vraiment que je m'emmerde.
5: Ouais, ouais. Là, c'est vraiment, t'es en dépression quand tu joues avec des bouts de bois, Carto.
2: Tout seul.
5: Ouais, ouais.
2: Dans le jardin que tu veux.
5: Dans une rue de Paris. Avec ton bout de bois, ta brindille.
3: Ouais, ça va pas fort.
5: Dans les égouts.
3: La pauvre fille, tu sais.
5: Oh non.
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1: Bonjour, soyez les bienvenus sur FM. Je suis Philippe Lelouch, c'est le meilleur des réveils tous les jours de 6h à
2: 10h.
1: Et on est tous là pour vous accueillir. Il y a Lulu qui était aux manettes. Et il y a Husson de retour après son grave accident. Parce qu'il n'est plus vraiment lui-même. Il marche pas bien, on dirait vraiment, non, le pauvre.
3: On dirait un crabe.
4: Il grince
1: quand il marche. Il y a la belle Caroline. Salut. Qui ce matin s'est vraiment réveillée en forme. Elle est pleine patate.
5: Je vous dis la vérité. J'avais tellement peur de mal dormir que j'ai pris effectivement hier soir un petit cachet, comme on dit.
3: T'as pris un gros.
5: Et je me demande si le truc n'est pas à super longue durée. Et donc je suis pas forcément tout à fait complètement réveillée quand je suis arrivée.
1: Mais ça va mieux là déjà.
5: Mais ça y est.
1: Ça commence à aller un peu.
5: Mais
1: oui. Ça commence à disparaître. Allez, c'est la rentrée. Enfin, pour certains, il y en a plein qui sont en vacances. Ça se trouve là, vous êtes en train de nous écouter. Vous allez acheter des croissants. Vous allez boire un petit café au bord de la mer, en terrasse. Vénard, vous pressez pas de rentrer à Paris, en tout cas si vous habitez la région parisienne, il pleut. Voilà. Alors, il va faire beau, paraît-il, cet après-midi, mais enfin, c'est un temps de rentrée, c'est grisaille comme la rentrée, quoi. Et voilà. Et c'est aussi un moment pour certains de passer des entretiens d'embauche. Alors, ayons une pensée pour ce gars qui, à la fin d'un entretien, demande à son recruteur comment il voit l'entreprise dans 10 ans. Le gars répond sans vous.
5: Ça se tente.
3: Oh, la violence.
1: C'est terrible.
5: Dans 3 minutes, je vous donne le top des meilleurs messages d'absence, justement, de cet été. 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
3: Bien sûr, ce n'est pas moi. Hein, le héros, je sais, les gens m'appellent comme ça. Tiens, voilà le héros. Parfois, c'est l'idole des jeunes. Bon. Mais là, il ne s'agit pas de moi.
4: Non, mais c'est pas plus mal, je vais te dire. C'est quand tu vas connaître l'histoire.
3: Oui, oui, oh là là.
4: Tu vas être content de
3: Oui, bah, je la connais, l'histoire. Regardez, ça c'est.
4: Ça se passe dans le Jura.
3: Ah oui, c'est peut-être le héros de l'année même. Hein. On y va, pépère.
4: C'est un monsieur qui part faire une petite randonnée dans la forêt. Et puis, comme ça arrive à tout le monde, il a une envie pressante tout d'un coup. Donc, il s'arrête dans un petit coin en pleine nature pour faire ce qu'il a à faire, d'accord.
3: Et c'est la petite ou la grosse
4: non,
3: commission
4: c'est la grosse commission. Ouais, et donc, en fait, il a envie de faire disparaître le papier
3: toilette. Dès qu'il y a du caca, ça nous amuse, hein, faut le savoir. Voilà.
4: Ouais, c'est vrai que vous êtes vraiment âge mental, 4 ans.
3: Oui, oui.
4: Et donc, il veut faire disparaître le papier toilette et il a une idée brillante, puisqu'il se dit, bah tiens, je vais brûler le papier toilette, comme ça, il va disparaître. Sauf que les flammes prennent de l'ampleur. Ça se propage partout dans la végétation autour de lui. Résultat, 5000 mètres carrés de terrain brûlé. Et pour éteindre l'incendie, c'est vraiment pas drôle, il a fallu 50 pompiers, 25 engins, 4 heures d'intervention pour mettre fin à cette bêtise. Oui, Lucas.
5: Est-il utile de préciser qu'il ne faut pas faire ça? C'est quand même
3: non, mais comme le mec est un peu teubé et qu'il ne comprend pas, valait mieux la manger. Il valait mieux manger son caca
4: que d'essayer
3: de brûler. Mais si, parce que c'est vraiment... Tu te rends compte la nature, pas tout, 5000 hectares. Tu te rends compte ce que c'est, 5000 hectares?
6: 5000 mètres carrés.
3: 5000, bah oui, non, c'est 5 hectares. 5 hectares.
4: Il avait tout pour faire ça bien. Il avait des feuilles, il avait de l'herbe, il avait des écorces.
3: 1000 mètres carrés, parce que là on rentre dans un débat. 1000 mètres carrés, c'est bien un hectare.
6: Non. Un hectare, c'est 10 000 mètres carrés.
3: Ah oui, donc un demi-hectare de brûlé.
6: Oui. Voilà.
3: Voilà.
6: C'est très intéressant.
3: Le compte est bon.
6: C'est-à-dire, on est loin.
3: Ouais. Voilà. Et il y a Lulu qui vient de me mettre par écrit, on s'en bat les
6: couilles. Ah non, voilà, je ne peux pas le dire.
3: Si,
6: je veux que les...

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1: Et Caro, parce qu'elle ne peut pas s'en empêcher, est une femme qui diffuse des bonnes nouvelles tout le temps, tout le temps, tout le temps. Elle a envie de bonnes nouvelles.
2: Je voulais vous parler des animaux qui étaient en voie de disparition il y a quelques années, mais qui finalement maintenant sont sauvés. Par exemple,
1: Husson.
2: Le hérisson.
1: Moi,
3: j'étais en voie de disparition.
1: Hein.
3: Husson, le hérisson, t'as osé. Caroline.
1: Ah bah oui, ça, t'as dû l'entendre à l'école.
3: Oui, mais.
1: T'inquiète pas, j'ai eu le louche, la mouche.
2: En CP.
3: Oui, mais ça s'est arrêté. Oui, voilà, ouais, ouais, CP, ouais, c'est vrai, quoi. Caroline, enfin, tu es maman.
2: Je suis grave. Le rhinocéros blanc du sud, figurez-vous qu'il en restait seulement 100 en 1892. Et aujourd'hui, ils sont plus de 20 000.
3: Ils sont bien reproduits.
2: La baleine à bosse, pareil, on a pensé qu'elle allait disparaître.
1: Ça, en 1986, aujourd'hui, je m'en souviens.
2: Exactement. Elles étaient 20 000. Aujourd'hui, elles sont plus de 85 000. Donc pareil, une belle reproduction au niveau de la baleine à bosse. Le condor de Californie.
1: Elle va tout nous commenter sur la reproduction.
2: Pareil pour l'antilope Saïga qui vit dans les steppes d'Asie. Sachez qu'en 2006, elles étaient 50 000 et aujourd'hui, figurez-vous que alors là, ça se multiplie comme des lapins.
1: Comme des antilopes.
2: Aujourd'hui, 4 millions.
1: Ah oui, quand même. Ah oui. Oh la vache.
3: C'est beaucoup. Tu n'as pas passé outre le condor de Californie ?
1: Oui.
2: Si vous voulez, je peux vous dire qu'ils étaient quoi ? Ils étaient une soixantaine à peu près en 1950 et aujourd'hui ils sont 518. Je vous ai compté un par un.
1: Bah, j'étais copain quand je vivais aux États-Unis avec un condor.
2: Ah ouais.
1: Je l'avais apprivoisé. Bon, oui.
2: Comme Esteban Zia.
1: Tu sais, quand j'étais chef de la tribu indienne.
3: Oui.
4: Ah oui.
1: Mais c'est, tu sais comment il s'appelait, mon condor ?
4: Non.
1: On dirait.
2: Ce qu'il veut dire ?
1: Bah, c'est le condor, mais c'était mais en indien, enfin, Hopi, mais je veux pas vous. Enfin, sachez que j'ai été chef d'une tribu indienne.
3: Oui.
1: Pas été simple.
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2: Alors pour ce mardi, j'ai décidé de revenir aux fondamentaux. Hein.
3: Oui,
2: ça, hein, c'est ça. C'est, j'ai dit à Husson.
4: La base. Tu reprends la base.
2: Tu reprends la base. Voilà.
3: Ah, okay. Alors, je l'aime toujours. Donc alors, je vous fais découvrir un chanteur. Je rajoute un truc et ça fait un jeu de mots pourri.
4: Ah d'accord. Oui, d'accord. Ouais. Comme mon beau vieux temps.
3: Yes. Allez, premier tout facile. C'est la chanteuse des sucettes à la nid, mais c'est aussi la course du cheval.
5: France Gallo.
3: C'est
4: France Gallo.
3: Elle a raison. Un point pour Caro. Elle a repris Je vole de Sardou, mais c'est aussi une bande dessinée pour un enfant avec un équidé têtu.
5: Ah, c'est l'âne Trotro. Oh, bah. L'âne Trotro.
4: Oh, bien vu. Est-ce que Philippe Lelouch est toujours dans le studio?
2: Parce que je suis occupé à regarder si vous trichez.
4: Qu'est-ce que ça peut te faire?
2: J'aime pas.
3: C'est marrant parce que quand tu surveilles les gens comme ça, on dirait presque que tu fais une micro-sieste.
2: Non, je surveille les gens. Vas-y. Allez,
3: Mademoiselle chante le blues, mais avec un refrain de Renaud qui demande de ne pas marcher au soleil.
2: Patricia Marchalombre. Mais qu'est-ce que ça veut dire? Ça veut rien dire.
3: Casse-toi, tu pues et marche à l'ombre.
2: Patricia.
5: Oh, casse-toi, tu pues et marche à l'ombre.
2: Patricia, casse-toi, tu pues et marche à l'ombre. Pas mal.
4: Pas mal du tout.
2: Ouais, on était sur Patricia comme des mots. Ouais.
3: C'est le leader de téléphone, mais avec une plante qui peut devenir un caviar.
2: Aubergine.
3: Jean-Louis Aubergine.
2: Ouais,
3: c'est que un petit bout. Faut gagner du temps.
2: Ah ouais, bah oui, caviar d'aubergine. Ouais.
4: Faut voir la tête de Philippe Lelouch. Ah ouais. C'est hyper concentré. Ah ouais, il a plus son droit dans les yeux.
2: Taisez-vous.
4: C'est absolument la réponse.
3: Le chanteur de Le Dîner ou L'Effet Papillon, mais avec le passage à la majorité religieuse dans le judaïsme.
5: Benabar Mitzvah.
3: Je l'accorde à Vincent.
5: Merci, Loulou.
3: Il chante Manureva, mais avec une célèbre émission de France 2 qui se passe à côté de l'île de Léron.
2: Alain Chamfort.
3: Allez, le dernier, il est Pourave de chez Pourave.
2: Vas-y.
3: Il chante dans les yeux d'Émilie, mais avec une destination de vacances à côté de la dune du Pilat.
5: Ah, je l'ai.
2: Moi, je l'ai. Dassin-Arcachon.
3: Jo Dassin-Arcachon.
5: Elle est bien. T'as bossé, pas mal.
4: Un beau retour.
2: C'est pas mal. Là, il y a un petit peu de travail. On sent que le mec a été à l'hôpital longtemps.
5: Oui, c'est ça.
2: Et qu'il a eu le temps de cogiter ses.
3: Et qu'il a eu des doses.
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1: Caro, tu vas peut-être donner des idées de revenus aux jeunes mamans.
2: Oui, alors soit des idées, soit des envies de vomir. Toi, tu vas pas du tout aimer cette info, je pense. Je vais vous parler d'américaines, des femmes américaines qui sont fraîchement mamans et elles ont trouvé un moyen de gagner de l'argent grâce au lait maternel.
1: Oh non,
2: parce que
1: non,
2: en fait, elles vendent leur lait à des culturistes qui, avec ce lait maternel, se font des milkshakes protéinés.
3: Avec des quoi? Avec les mecs qui font maternel. De la muscu là,
2: ouais.
1: Oh.
2: Et en fait, ils utilisent le lait maternel et ils en font des milkshakes protéinés.
1: Oh.
2: Et il y a certaines mamans qui arrivent à gagner jusqu'à 1000 dollars par mois avec cette pratique, sachant quand même que les bienfaits en protéines ne sont pas du tout prouvés scientifiquement.
3: Non.
2: Donc voilà, c'est pas une info non plus d'une grande.
1: Nous aussi, on pourrait faire ça.
2: C'est-à-dire.
3: Là, je vais vraiment vomir, donc va pas plus loin. Vraiment, va pas plus loin. J'ai une question.
1: Vendre des protéines, c'est tout ce que j'ai.
3: Oh non.
1: Quoi?
3: J'ai une question pour passer ce que vient de dire Philippe. La petite question, est-ce que ça a un goût différent du lait de vache, par exemple?
1: Je sais pas.
3: Non, mais c'est une vraie question. J'ai pas dit que c'était ma mère jusqu'à 30 ans, donc je sais pas.
1: Oui, ça a une vraie différence. C'est pas bon du tout, hein. C'est imbuvable.
3: Mais comment
1: pour
3: tu
1: des adultes.
3: J'ai une autre question. Comment tu connais
1: j'ai
3: le goût
1: goûté,
3: du coup
1: moi, j'ai goûté.
3: Très
1: bien. Oui, bien sûr. Pour savoir quel goût ça, c'est pas du tout.
4: C'est très aigre. Ouais,
1: oui,
4: moi, j'ai un très bon.
3: Toi aussi, t'as goûté.
4: C'est pas bon. Bah oui.
3: C'est quoi ça?
2: Pas du tout. C'est très bon. Moi aussi, j'ai goûté.
3: T'as goûté ton nez maternel?
2: Mais si, c'est un peu sucré. C'est suave.
3: Alors, il y a Lulu qui vient de montrer un panneau qui dit on s'emballe. Next, s'il vous plaît.
4: Arrête de le dire à chaque fois.
1: Arrête de nous montrer ton panneau aussi.
3: Exactement.
1: Toi, évidemment, tu te balèques de tout. Alors qu'elle donne des infos quand même pour gagner sa vie de la manière la plus pure du monde.
4: S'il fait chaud ou froid dans le studio, mettez un petit panneau. Hein.
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0: J'adore ce... Le caroscope.
1: Mais j'ai l'impression que vous vous moquez, en fait.
0: Pas du tout.
2: Pas du tout.
1: Ah non,
0: pas du tout. Alors, pour les gens qui nous écoutaient pas l'année dernière, vraiment, bah, vous avez raté une année extraordinaire.
2: Oui.
0: Mais alors, le caroscope, c'est simple. Hein, c'est l'horoscope de Caro qui se vante, hein, qui se targue de ne jamais se tromper. Donc, vous allez pouvoir l'écouter, là, attentivement, nous aussi, dans le studio. Et si jamais les copines et les copains, vous qui nous écoutez, et qu'elle se gourre, bah, je vous donnerai son portable.
1: Alors,
0: on commence par les béliers. Fais attention,
1: béliers,
0: c'est moi.
1: Les béliers, c'est Philippe, c'est Lucas également, en studio. Vos proches vont vous montrer de l'affection, laissez-vous porter. C'est plutôt sympa. Ah ben, les taureaux, un message pourrait illuminer votre journée, les surprises arrivent. Si vous êtes gémeaux, le rythme s'intensifie, mais ça vous motive. Les cancers, vous imaginez déjà vos prochaines aventures. Osez rêver grand. Les lions, un moment de complicité va illuminer votre journée. Si vous êtes vierge, une atmosphère paisible vous aide à clarifier vos idées. Et d'ici ce soir, tout sera plus clair. Les balances, une intuition qui pousse à tourner la page, c'est une bonne décision. Si vous êtes scorpion et que vous vous laissez exprimer votre nature profonde, eh ben, sachez que c'est ce qui vous arrivera de mieux aujourd'hui. Les sagittaires,
0: vous
1: voulez inattendu, prendre de l'importance. Les capricornes, une opportunité pourrait surgir à l'improviste. Faites confiance à votre instinct. Si vous êtes Verseau, les projets reprennent leur place et vous retrouverez enfin le goût des nouveaux défis. Et si vous êtes poisson, eh ben, votre exigence vous rend impatient, mais les résultats répondront à vos attentes.
0: Il faut quand même savoir un truc.
2: Bravo.
1: J'ai quand même rippé un peu sur les, sur les scorpions.
0: Quand on a commencé cette saison, les dernières sur RFM, de la matinale, j'ai dit, mais on est vraiment obligé l'horoscope. Et en fait, il semblerait que vous, auditrices et auditeurs, vous teniez vachement. On m'a dit, non, faut
1: c'est
0: pas toucher à l'horoscope. Les gens adorent écouter leur horoscope. Donc ça veut dire qu'il y a beaucoup plus de gens qu'on ne pense qui y croient.
2: T'étais le premier à dire, ouais, non, bah, l'horoscope, mais t'étais le premier à écouter aussi.
0: Bah oui, j'écoute. Oui, mais j'écoute quand c'est bien.
2: C'est pas bien,
0: je prends
2: le
0: ski, mais c'est l'auberge espagnole. Quand c'est pas bien, j'y suis. C'est n'importe quoi.

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2: Caro, t'as un top sur les personnes les plus malchanceuses, mais chanceuse quand même.
3: Ouais, alors c'est fou parce que c'est vrai que ça va ensemble. Vous allez voir, les histoires sont incroyables. On va parler d'abord d'une hôtesse de paquebot anglaise qui a survécu.

0: D'où? D'où?
1: Pas facile à dire. Hein. Vas-y, redis-le.
2: Iowa.
1: Iowa.
2: C'est pas évident. Bon, de toute façon, on s'en fout un peu de d'où il habite, mais il a eu le hockey pendant 68 ans.
1: Figure. Oh non.
2: 68 ans de hockey, et puis un jour, coup de chance, ça s'est arrêté car il est mort.
3: Ah, carreau.
1: Quelle horreur. C'est tellement épuisant. Moi, j'ai eu un jour comme ça, 48 heures le hockey.
3: Ah, j'ai cru
1: en Jordanie.
3: Ouais,
1: j'étais avec. Quand je faisais l'émission Top Gear, je sais pas ce qu'il s'est. 48 heures de hockey. Ah, tu deviens dingue. Hein.
3: Oui.
1: C'est vraiment, c'est insupportable. Hein. Ah ouais. Voilà, et puis c'est passé. Ouais. Heureusement.
2: Allez, j'ai une dernière petite histoire. C'est un ingénieur japonais qui a survécu à la bombe atomique d'Hiroshima. Puis il est rentré chez lui à Nagasaki.
3: Non.
2: Et là, il a survécu à la deuxième bombe.
1: Mais non,
2: mais tu sais, quand c'est pas ton heure, c'est
3: ouais.
2: pas ton heure.
3: Ah ouais, ouais. Enfin, là, c'était pas son jour non plus.
2: Non plus.
1: Ouais, quand même, c'est dingue ces mecs-là. Ah ouais. C'est quand même.
3: C'est une bonne idée de dire, t'es à Hiroshima, de dire, oh, je vais rentrer chez moi à Nagasaki.
1: Bam, bam. Les mecs qui cherchent les emmerdes. Pensez à Francis Lalanne qui se présente au présidentiel, par exemple. Bah non, je pense à ça, parce qu'il y a...
3: C'est vrai que tu fais Hiroshima, Nagasaki, Lalanne, ça se suit.
2: Très logique.
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2: Bon, quand on aime un peu le cinoche, on adore hein, normalement Ridley Scott.
3: Ouais.
2: Entre autres, pour ceux qui ignorent
4: qui c'est.
2: Les Blade Runner, Alien, Gladiator, tout ça c'est lui. Pas mal quand même. Non. Et donc l'anecdote qui suit, elle est dingue.
4: Oui, elle est dingue, elle est racontée par Frédéric Chesneau qui est un dresseur animalier pour le cinéma. Alors on n'a pas réussi, parce qu'on n'est pas non plus quand même à ce niveau-là, on n'a pas réussi à retrouver le film sur lequel c'est arrivé. On s'interroge, mais écoutez, l'anecdote est assez incroyable.
5: Il voulait que la chienne soit toujours présente sur le plateau, même si elle ne tournait pas.
3: Okay.
5: Il me raquait tous les jours pour avoir la chienne. La femme de Ridley Scott est végane. Elle l'oblige, lui aussi, à être végane. Alors elle est dans les loges, et puis de temps en temps, elle vient sur le plateau. Donc quand elle n'est pas sur le plateau, il se fait des jambons beurre, des casse-dalles au fromage, de la charcutaille, et quand au talkie-walkie, on signale que madame arrive, au chien. J'avais une chienne de 80 kilos, et elle s'enfilait tous les casse-dalles de papy.
3: C'était sa couverture.
5: C'était juste pour qu'elle bouffe le fromage et la charcutaille quand sa femme arrivait.
2: C'est génial. Comme quoi, on a tous peur de nos femmes. Hein. C'est terrible, c'est terrible.
3: Oui, c'est ça.
4: C'est ça la morale de l'histoire.
2: La morale de l'histoire,
3: mais,
2: c'est ça.
3: Se faire caresser toute la journée et manger des casse-croûtes, c'est un peu ta vie, quoi.
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0: sont bien. Qu'est-ce qu'ils sont bien, nos nouveaux jingles. Hein. C'est les jingles de rentrée. Allez, 8h20, la règle change pas. Hein. Vous écoutez deux extraits, vous devez retrouver le titre ou l'interprète d'au moins un des deux. Et hop, vous gagnez un cadeau.
1: Et oui, vous jouez avec nous, vous envoyez MDR au 739-16. MDR au 739-16. Le cadeau de cette semaine, c'est un séjour de deux nuits en formule petit déjeuner pour deux personnes en chambre double avec accès à l'espace marin, la salle de fitness, des soins d'hydrothérapie pour chacun d'entre vous. Et ça se passe à l'hôtel Thalasso Spa, les Flamants Roses, à Canet-en-Roussillon.
0: Oui, mais si on les appelle, il se passe quoi?
1: Hôtel Thalasso Spa, les Flamants Roses, bonjour. Voilà, voilà ce qui se passe. Corinne, à votre service. Donc on a deux extraits, un est ralenti, l'autre est accéléré, il va falloir retrouver les titres. Avec qui on joue ce matin?
2: On joue avec Virginie ce matin.
1: On joue avec Virginie, oui. Coucou Virginie.
3: Bonjour à toute l'équipe de RFM, contente de vous entendre.
1: Comment ça va?
3: Écoutez, ça va très bien,
0: très bien. Ça s'entend à ta voix Virginie. J'adore ce prénom.
1: Tu nous appelles d'où?
0: J'adore Virginie. C'est vrai, c'est un beau prénom. C'est un peu de notre génération, mais j'adore ce prénom.
3: Je vous appelle de Saint-Cyprien, dans les Pyrénées-Orientales.
0: Ah ouais, c'est très beau, Saint-Cyprien. C'est un très joli endroit.
1: Allez, tu joues pour gagner un super séjour à l'hôtel Thalasso Spa, les Flamants Roses, ma petite Virginie. Est-ce que tu peux retrouver ces deux extraits qu'on va te balancer à la suite? Il faut retrouver l'origine.
3: Je vais essayer.
0: Quand j'étais sur la route, c'est pas très compliqué.

0: Ah, j'adore.
1: Alors Virginie, est-ce que tu as retrouvé les originaux?
2: Oui, j'ai retrouvé, donc le premier c'est Sur la route,
1: ouais,
2: avec Gérard de Palmas. Et le deuxième, j'ai cru reconnaître Obispo avec Mourir demain.
0: Mais bravo Virginie, t'as gagné. Et ben voilà.
1: T'as gagné ton week-end.
0: Tu nous enverras une petite carte postale, hein, là, t'as la soirée. T'es mariée, t'es avec quelqu'un, comment ça se passe ta vie?
2: Non, en fait, voilà, ma vie, enfin, je suis avec quelqu'un, je pense que ça sera un cadeau qui fera fort plaisir.
0: Et ça, tu m'étonnes.
2: Merci,
0: un petit
2: merci
0: week-end à deux à se faire chouchouter. On t'embrasse très fort, envoie-nous une carte postale, hein, quand t'es de là-bas.
2: Ah oui, avec grand plaisir.
0: On t'embrasse.
2: Vous mettez du soleil dans nos cœurs. Merci.
0: Oh, t'es
1: bisous,
0: trop mignon.
1: Virginie,
0: on t'embrasse très fort. Merci, Virginie.
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1: Alors l'info qui rend dingue, c'est un nouveau rendez-vous. C'est la rentrée, on a plein de nouveautés. Tout ça, c'est pour ça qu'il faut rester avec nous. Hein. On va ricaner. Et là, c'est une info, évidemment, qui rend dingue par sa bêtise en général. Et aujourd'hui, Caro, ça démarre fort.
2: Hein. Oui, ça démarre fort. C'est une loi qui existe depuis 1991, qui s'appelle la loi Lalonde. Et en fait, elle est inscrite au code de l'environnement. Et elle stipule que toute publicité montrant un véhicule en dehors des voies ouvertes à la circulation est totalement interdite. Ça veut dire sur le sable, dans la forêt, près d'un cours d'eau, dans l'herbe, etc. C'est totalement interdit. Ça s'applique aussi aux réseaux sociaux. Ce qui fait qu'il y a quelques mois, Jeep, par exemple, et 42 concessionnaires ont été condamnés à verser 250 000 euros de dommages et intérêts à une ONG pour avoir montré des véhicules sur la plage ou en forêt sur leurs réseaux sociaux. Parce que c'est vrai que c'est toujours plus joli, ça fait toujours plus rêver, c'est toujours plus sympa. Sauf qu'en fait, cette petite loi.
3: Mais ce qui est ouf, c'est qu'ils ont pris l'amende, si je comprends bien, ils ont pris l'amende en France pour des photos qu'ils avaient prises à l'étranger.
2: Exactement.
1: C'est n'importe quoi.
2: Bah ouais, tu sais, tout est bon pour récolter un petit peu de souffle.
1: La loi Lalonde. Pourtant, ça sonne bien, la loi Lalonde. D'ailleurs, tiens, en parlant de jeu de mots comme ça, il y a un truc, je me suis toujours demandé pourquoi ils n'ont pas fait un pont Pompidou.
3: Pompidou.
1: Ça aurait été marrant, moi.
3: Ouais, le pont Pompidou.
1: Ouais, tu vois.
2: Écoute, peut-être un jour, tu vois, tu vas donner une nouvelle idée aux gens.
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0: Aujourd'hui, c'est un nouveau rendez-vous. Hein. Voilà, ce sera tous les jours à 6h20. C'est
1: le saviez-vous. Qu'est-ce que tu es allé nous trouver encore comme idée folle?
0: Comme j'en ai marre d'animer une émission de pochetron, je voulais mettre un petit peu de culture.
1: Ah, voilà. D'accord.
0: Et
1: d'accord.
0: Comme j'adore l'histoire, je vais vous raconter un truc passionnant, parce que moi, ça m'a passionné cet été. Figurez-vous qu'il y a 45 000 ans, l'Homo sapiens remonte vers les terres du Nord, d'accord? Et il y a 45 000 ans, ça fait déjà
1: un petit
0: 300
1: moment.
0: 000 ans.
2: Ouais.
0: 300 000 ans au moins, c'est énorme. Et ben, c'est chez lui. C'est le plus grand, c'est le plus fort. En gros, on est tous prédestinés à être des Néandertaliens. Sauf que, l'Homo sapiens, dont nous descendons, il a eu une idée géniale. Plutôt que de se battre avec ses poings tout seul comme le Néandertalien, il a dressé des loups.
2: Ouais.
0: Et pourquoi? Parce que les loups, ils entourent leur proie, tout ça, donc ils l'aidaient à chasser. Et une fois qu'ils avaient fait le boulot, les loups, hop, ils venaient, ils finissaient la proie. Il a fini ça à la lance et tout ça. Donc c'est comme ça qu'il a gagné la guerre, y compris contre les Néandertaliens.
1: T'as passé un bel été, hein.
0: Ouais.
1: Vraiment devant chasse et pêche, vraiment.
0: Mais
1: c'est...
0: Mais pas chasse et pêche.
2: Devant histoire, si tu veux, mais pas chasse et pêche.
0: Mais non, parce qu'on a parlé de chasse, donc...
2: Toi, t'as regardé Bitty les Zouzous. Aucun rapport, Caro.
0: Ça existe encore, chasse et pêche, d'ailleurs. Ça, c'était mes nuits de quand je rentrais de... très tard et que tu t'endors. C'est très dur de t'endormir devant le générique de chasse et pêche. Ça hurlait ce truc-là.
1: Bon, en tout cas, j'ai hâte d'être demain pour que tu nous racontes le nouveau Le Saviez-vous.
0: Ah, voilà, bah, donc c'est pour ça que tu
1: dépends. Beaucoup d'impatience. On a bien fait d'inventer.
0: Si, elle est bien cette rubrique. Elle fait chier tout le monde à 6h20 du matin. Allez, un peu de culture.
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0: Et bon réveil, bienvenue à vous, c'est Vincent Richard, il est 5h. 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
0: Et c'est le meilleur du meilleur des réveils qui commence avec Billy Joel. Mais tout de suite, voici Vanessa Paradis avec Divinidil. Bon réveil à vous sur RFM.

0: Nice to meet you et My Smith sur RFM.
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0: Si vous voulez vous réveiller de bonne humeur, 6h, 10h, évidemment, vous ne ratez pas les copains du matin, le meilleur des réveils avec Philippe Lelouch et avec Caro en très grande forme, tout bronzé, ils sentent encore bon le monoeil. Et puis ils vous font rire, ils vous informent. Là en l'occurrence, il s'agit de l'info qui rend dingue. Et celle-ci, bah alors celle-ci, elle rend complètement taré. Écoutez.
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2: Alors, l'info qui rend dingue aujourd'hui, c'est notre nouveau rendez-vous. Vous allez voir qu'on peut, se faire virer parfois parce qu'on en fait trop.
3: Oui. Alors, ça risque pas d'arriver forcément à des gens de cette équipe, mais en Espagne, il y a une salariée d'une entreprise de livraison qui vient d'être effectivement licenciée parce qu'elle arrivait trop tôt au boulot. En fait, elle arrivait 30 à 45 minutes avant son heure de prise de poste et son employeur lui a demandé plusieurs fois d'arrêter parce qu'il estimait que ça perturbait un petit peu l'organisation de l'entreprise. Elle, de son côté, elle expliquait qu'elle avait besoin de ce temps pour préparer ses tâches. Être un petit peu en avance, ça la rassurait. Mais malgré les avertissements, elle a continué et la justice a validé son licenciement. Non, ouais, bon. C'est-à-dire qu'au boulot, être en avance, visiblement, ça peut aussi vous coûter votre poste, en tout cas c'est en Espagne.
2: Décidément, en ce moment, les Espagnols, ils s'illustrent. Hein. C'est vraiment, ouais. En ce moment, ils sont bien.
3: Il n'y a rien qui va.
2: Il n'y a rien qui va.
3: En tout cas, ça ne risque pas de t'arriver, mon filou.
2: Ah non, bah moi, quand j'arrive à l'heure, j'estime que je suis en avance.
4: Tellement t'es souvent en retard.
3: T'es à l'abri.
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0: Lang, Titio sur RFM.
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0: Ouais, en attendant les copains du matin, bien sûr, hein, Philippe Lelouch et Caro, évidemment, on se remémore quelques bons moments d'hier matin. Le meilleur des réveils avec le top du jour, et en l'occurrence, qui concerne les messages d'absence pendant l'été. Ça vous est peut-être arrivé d'en faire un, écoutez.
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2: Alors, le top du jour. Donc, je vous disais, hein, Queen, ça va passer après, hein, oui. Évidemment. C'est le top des meilleurs messages d'absence récoltés cet été. C'est très, très drôle,
3: ouais,
2: ça,
3: c'est
2: Caro.
3: Très drôle, parce que souvent, voilà, vous envoyez un mail et puis vous avez juste une petite réponse. Je serai de retour de congé le 24 août. Là, il y a des gens qui sont un petit peu plus originaux. Il y en a un qui a écrit, c'est l'été, objectif moins de 10 minutes par jour de temps d'écran. Mon manager, en revanche, est bel et bien dispo en cas d'urgence. Refiler la patate chaude. Il y en a un autre que j'aime bien. Bonjour, je ne regarde absolument pas mes mails. Mon écran est illisible avec tout ce soleil. Je ne gère rien à part mon bronzage. Ça, c'est très, très moi. Franchement, je vais lui piquer. Et puis sinon, on a un truc qu'aurait pu écrire, tiens, Husson dans l'équipe. Oh. Nul doute que cet email soit d'une grande importance, mais je suis déjà actuellement en train de commander ma troisième tournée en terrasse.
4: Oui, oui.
3: La vraie question étant, pourquoi n'en feriez pas
4: N'auriez-vous pas de même?
3: Ne feriez-vous pas de même? Voilà, exactement. Oui.
4: Ouais. Facile le français.
2: T'étais mal. Non, mais elle a cherché comment s'en sortir dans cette phrase. Et elle s'est dit, non, il y a un mot qui manque,
4: il
2: n'y a rien à faire.
4: Si vous étiez avec nous il y a une minute trente, Philippe parle couramment anglais, mais Caro ne parle pas couramment français.
2: Non, pas du tout. Alors moi, j'ai une super bonne technique pour gérer mes...
4: Ah bon ?
2: Vous la voulez ?
4: Ouais.
2: Bah, je les ouvre pas.
3: Ben voilà.
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0: Mesdames et messieurs, bienvenue sur le vol Air France à destination de Cancun. Non, je déconne, c'est un Ouigo et on va à Poitiers. Sorry. Je suis Diego, Diego du Ouigo sur Instagram. Je suis votre chef de bord et nous circulons avec un retard d'1h40. C'est beaucoup, mais au moins c'est 1h40 que vous ne passerez pas à Poitiers. Donc remercions-nous plutôt que de râler. Le Wi-Fi est bien sûr disponible dans tous les wagons et ne fonctionne dans aucun. Le Postman Cheer, c'est un Wi-Fi décoratif. Si vous voyagez sans billets, vous devrez m'affronter dans un octogone. Et je vous préviens, je fais du pilates 3 fois par semaine. Hein. Le wagon-bar se situe... Bah, y a pas de wagon-bar, les amis, hein. C'est un Ouigo, on est déjà sympa dormi de toilette. D'ailleurs, je rappelle que les voyageurs n'ayant pas pris l'option toilette peuvent seulement y faire pipi. Pour la grosse commission, vous devez souscrire à l'offre Cacaflex à 7 euros.
1: C'est incroyable. C'est tellement ça.
2: Ah, les Ouigo,
3: les parents pauvres du TGV, quoi. C'est... On demande pas l'impossible. Bien...
1: Non, non,
3: mais
1: non,
3: si
1: non,
3: déjà, ils pouvaient nettoyer les toilettes une fois par an.
1: Ce serait bien.
3: Ce que je
1: ne comprends pas, il faut qu'on m'explique, c'est que... Sur le principe, ça coûte la même chose de faire voyager un TGV normal qu'un Ouigo. Bon, le bar, il s'autofinance, j'imagine, puisque c'est pas... Il gagne de l'argent au bar, donc ça coûterait quoi de mettre le même train moins cher?
3: Surtout ton sandwich coûte 38 euros et ton coca coûte 29 euros.
1: Oui,
3: donc c'est très vite rentabilisé.
4: Mais c'est des coûts logistiques, je pense.
2: Enfin,
4: mais bon.
2: Non, mais là où ils font de grosses économies, pour parler sérieusement, c'est sur le ménage, on va pas se mentir.
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0: Le beau gosse, Robbie Williams avec Phil sur RFM. Autre beau gosse qui arrive dans quelques instants. On en a deux des beaux gosses. 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Et pour ma part, j'aurai l'énorme bonheur de vous retrouver juste après le meilleur des réveils. Ce sera à 10h. Allez, passez une belle matinée en compagnie du meilleur des réveils. C'était Vincent Richard. Prenez soin de vous et des autres. À tout à l'heure. Bye bye.
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0: Eh ben, il est 59. On est le mercredi 26 août et on est en place pour le meilleur des réveils. On est tous là, ça y est. Il y a mon Lulu qui est derrière les platines.
1: Absolument. Ça.
0: Et qui va envoyer des vinyles. Hein. En veux-tu, en voilà.
2: On va envoyer du bon son.
0: Du bon son. Il y a évidemment Philippe Husson. Puisque
3: salut.
0: Son Husson, évidemment. Non, il n'y a rien qui est laissé au hasard ici dans cette émission. Voilà. Et puis évidemment, la belle Caro qui ce matin est bien réveillée.
2: Ah oui, ça va. Ouais, ça y est. Tu vois la preuve. Voilà.
0: Non, pas tout à fait.
2: Ça y est, les amis. Et Philippe Lelouch qui est là et on va tous rigoler tous ensemble jusqu'à 10h du matin dans le meilleur des réveils sur RFM. Il y a plein de choses. Il y a de la musique, il y a des vannes, il y a des cadeaux, il y a des chèques.
0: Il y a de la bonne humeur.
2: Il y a
0: aussi un petit peu de pitrerie, des facéties en tout genre. Restez vraiment.
2: Parfadet.
0: Allez, les infos tout de suite et on commence le meilleur des réveils avec vous jusqu'à 10h. À tout de suite sur RFM.
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0: Et les infos vous sont présentées par Christophe Grébert. Bonjour Christophe.
4: Bonjour Philippe, bonjour Caroline.
2: Bonjour Christophe.
4: Bonjour tout le monde. La météo est calme ce matin, mais ça ne va pas durer. Des orages sont annoncés cet après-midi et ce soir sur l'ouest du pays. Je reviens sur la météo dans un instant. La nouvelle sortie dans l'espace de notre astronaute nationale, Sophia Deneau, s'est bien déroulée hier pendant 6h30 avec son collègue américain. Elle a fini par remplacer une antenne de communication à l'extérieur de la Station Spatiale Internationale pour graisser les boulons qui résistaient. Sophia Deneau a utilisé une brosse à dents. L'origine professionnelle du cancer du sein d'une ancienne hôtesse de l'air reconnue pour la première fois en France. Le tribunal a notamment souligné le rôle du travail de nuit, l'exposition au rayonnement ionisant dans le déclenchement de sa maladie. Une décision qui va faire jurisprudence, se félicite l'avocate de cette ex-employée de la compagnie Air France. Cela ouvre la voie à d'autres femmes personnelles naviguant selon la CFDT. La disparition d'une star américaine, la légende absolue de la musique country, Dolly Parton, est morte à 80 ans, victime d'un cancer. Dolly Parton était à la fois autrice, interprète, actrice, femme d'affaires. Elle a sorti une cinquantaine d'albums et écoulé plus de 100 millions de disques. L'émotion est très grande aux États-Unis. Donald Trump ordonne la mise des drapeaux en berne pendant une semaine. Le cyclisme en Andorre hier, Tadej Pogacar a remporté la quatrième étape du Tour d'Espagne après une échappée en solitaire de 50 km. Le coureur slovène en quête d'une première victoire sur la Vuelta est plus que jamais en rouge. Et aujourd'hui, pour la cinquième étape, le peloton retrouve les routes espagnoles. Et puis la météo, je vous le disais, un temps calme ce matin, avec des éclaircies, quelques ondées possibles sur le nord. Mais cet après-midi, ça va tourner à l'orage sur l'ouest. Et le vent va se lever entre les Pyrénées et le Massif central, avec des rafales de 80 à 100 km/h. Ce soir, les orages gagneront en intensité entre le Poitou-Charentes, les Pays de la Loire, la Bretagne, le centre et la Normandie. Il va faire très chaud, entre 27 à Nantes et 33 à Toulouse.
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4: Parce que ce sont des lieux par lesquels passent des centaines de milliers de personnes, surtout en cette période de retour de vacances. Les aires d'autoroute servent de support à une campagne d'information contre les violences intrafamiliales, sexistes et sexuelles. Des affiches ont été installées cette semaine derrière les portes des toilettes de 450 aires de repos sur tout le territoire. Ce n'est pas un choix anodin. Ce sont des lieux de répit. Ils offrent aux victimes quelques minutes d'isolement. Sur ces affiches sont notamment indiqués les numéros utiles pour demander de l'aide en toute confidentialité, le 3919, le 119 et le 17. Des services qui permettent d'obtenir une écoute, des conseils ou une intervention rapide. La campagne s'adresse aussi aux témoins potentiels. Elle rappelle l'importance de signaler une situation préoccupante et d'orienter les victimes vers les services compétents. Pour compléter cette campagne d'information par affiche, 11 000 agents travaillant sur ces aires d'autoroute vont être formés. Ils seront chargés de mieux repérer les situations à risque et éventuellement d'accompagner les personnes en difficulté.

0: Philippe Lelouch, vous êtes dans le meilleur des réveils sur FM. Il est exactement 6h03 et on est ensemble de 6h à
1: 10h.
0: Et voilà, et une petite toux.
2: Oh là là,
0: ah, je l'ai
2: là
0: chopé
2: là.
0: La crêpe,
2: c'est ah ouais, bah ça y est. Ouais. Ça a pas traîné.
0: Non,
2: hein.
0: Regarde. Oh, je suis obligé d'arrêter. Je vais y aller. J'ai eu du pot ce matin.
3: Pourquoi,
0: Bah parce que j'ai failli laisser mes clés à l'intérieur. Au dernier moment, je m'en suis rendu compte.
3: Ah, puis t'as une porte qui se claque.
0: Et qui se claque.
3: Ah oui.
0: Et alors, j'ai angoissé parce que je me dis, si jamais je suis enfermé dehors... Vu le prix des serruriers, il va falloir que j'attende d'être cambriolé.
2: Ouais. Ouais. Ou que tu t'auto-cambrioles. Un truc dans le genre. Dans 3 minutes, je vous donne un chiffre dingue sur la taille de l'appendice d'un homme. Et à 6h20, je vous raconterai comment on réanimait les gens qui se noyaient au 18e siècle. Vous allez voir, c'est assez original comme technique. Fallait y penser, on va dire.
0: Bah oui, et en musique, ça part très fort parce qu'il y a Jamelia maintenant avec Superstar. On est sur AFM, bien sûr. C'est le meilleur des réveils. On est avec vous jusqu'à 10h. À tout de suite.

0: 6h08 sur FM, Jean-Jacques Goldman avec Envole-moi arrive, mais avant, les chiffres du jour.
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0: Alors Caro, c'est quoi ce chiffre mystérieux dont tu veux pas nous parler avant? C'est quoi ce
3: Alors, si je vous dis 19 cm, est-ce que ça vous évoque quelque chose?
0: Oh oui, bah oui.
4: Non,
3: 19
4: non,
3: cm,
4: non.
3: Ça pourrait
0: petit.
3: Être quoi? Est-ce que vous me voyez venir?
4: Le matin, quand il fait froid.
3: On parle.
0: Quand tu sors de l'eau. Bon.
3: Franchement, la perche que je vous ai tendue était énorme.
0: C'est le cas. On parle de la même chose.
3: On parle de Thomas Weathers, qui détient un record pour le moins original. Puisqu'il a le plus long nez jamais répertorié au monde, un nez de 19 cm.
0: Non.
3: Son nez mesure 19 cm. Il faut savoir que 19 cm, en moyenne, ça peut par exemple être une banane.
0: Oui, bah oui, on voit bien ce que ça fait.
4: On voit bien 19 cm.
0: On voit, ça c'est des proportions qu'on a dans la tête.
3: Oui. Voilà, donc t'imagines, t'as le nez la taille d'une banane. Bon, bah voilà, t'as pas besoin de météo. Hein. Tu sais avant tout le monde.
0: C'est monstrueux, mais ça lui, il s'est pas jamais fait opérer le garçon?
4: Non. Ah c'était il y a longtemps.
0: Ah d'accord.
4: Ouais ouais. Et 1900. Mais de l'arête là.
0: Il y avait une blague qui n'existe plus. Quand oui. j'étais môme, on disait oh, avec le nez qu'il a, il peut fumer sous la douche. Tu te souviens pas de cette
4: ouais.
0: Mais c'est un vieux truc de.
4: Ouais.
0: De
4: enfin, lui,
0: comme plus personne fume, de toute façon.
4: 19 cm, il peut prendre une douche et les pieds secs. Hein.
0: Oui, c'est ça. Ah, bah oui, c'est vraiment ça.
3: C'est très drôle. Voilà, donc je voulais partager cette info qui
0: oui, c'est vraiment
3: voilà.
0: Là, c'est très sympa le matin.
4: 19 cm, t'as envie quand même. Hein. De le voir.
0: Comment ça?
4: Vous avez vu la photo?
3: Ah oui.
4: Regardez sur Insta, la photo, elle est.
3: C'est dérangeant.
4: Ouais.
3: Ouais. Bah
0: oui.
3: Franchement, c'est
0: une anomalie, on peut appeler ça comme ça.
4: Oui, oui, oui.
0: Bon, bah, super. Bah voilà. Si vous avez un nez de 19 cm, faites-vous opérer. Hein. Allez, un titre que tout le monde connaît par cœur, appelez-nous. On va pas te déborder par les coups de fil, là. J'en ai pas vu souvent. Hein. Allez, un titre que tout le monde connaît par cœur, Jean-Jacques Goldman, Envole-moi, on adore. C'est sur RFM, on est ensemble. 6h, 10h, c'est la matinale d'Europe. D'Europe, hein, n'importe quoi.
3: Oh
0: RFM.
3: Là,
0: oui, c'est parce que c'est en dessous, c'est les bureaux de dessous, c'est pour ça. Allez, à tout de suite sur RFM.

0: 6h15 sur AFM dans l'info du jour. Caro, vous nous révélez comment on tentait de réanimer les gens qui se noyaient au 18e siècle. Je suis vraiment content de vivre ça aujourd'hui et de parler de ça aujourd'hui.
1: Oui, mais tu vas voir, c'est une technique qui est très étonnante. Fallait y penser. Il y a le zapping aussi qui arrive dans un instant. Vous entendrez une discussion de couple qu'on a tous déjà vécue. Bon, parce que c'est vrai quand même qu'il faut bien le dire que nous, parfois, les femmes, on est un petit peu de mauvaise foi.
0: Non,
1: de temps
0: pas.
1: En temps. Ouais, allez, une fois sur 100.
0: Ouais. Sur mille. Il n'y a que du très très bon sur FM. Vous vous souvenez des Corses?
1: Ah oui.
0: J'adore ce groupe. Avec Greaseless. Et ben c'est maintenant. Allez, à tout de suite sur FM dans le meilleur des réveils. On est bien, on a la patate, c'est le mois d'août.
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0: 6h21 sur FM. C'était pas mal fait, non?
1: Si, c'était très mal fait.
2: Non, okay, c'était vachement bien. Mon fils.
3: Okay, et ben, vous savez
2: super,
3: quoi?
2: Je
3: ne chanterai plus dans les deux minutes qui viennent.
4: Ah, yes!
3: Alors, 6h21 sur RFM. Et puis tout de suite, c'est l'info du jour. Avec, après, il y aura Pascal Obispo, que j'adore. On embrasse d'ailleurs, qui a été absolument formidable, Pascal, pendant cette tragédie des incendies à côté de Cap Ferret, dans toute cette région. Il a été vraiment au front, c'est le cas de le dire. Il a hébergé des pompiers. Il a beaucoup participé à ce que ça se passe le moins mal possible. Voilà. Donc, je l'embrasse. C'est un copain. Et je l'adore et l'embrasse. Et on va entendre Tomber pour elle dans quelques instants.
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3: Mais pour l'instant, l'info du jour, Caro, tu vas nous parler d'une horreur, hein, enfin d'une pratique médicale ancestrale.
1: Ouais.
3: Heureusement, aujourd'hui, qui est plus là, qui a disparu.
1: Oui, c'était au XVIIIe siècle, donc on a fait du chemin depuis et on s'est dit que c'était pas l'idée la plus formidable, donc on a arrêté de le faire. C'était à l'époque les médecins qui avaient quand même des idées un petit peu farfelues et surprenantes, parce que quand une personne se noyait, ce qu'ils faisaient, c'est qu'ils utilisaient une méthode assez particulière pour la réanimer, c'est-à-dire qu'ils insufflaient de la fumée de tabac dans le rectum de la personne. Voilà, je cherchais le mot le plus sympa.
3: Oui, non, mais ça peut marcher. Hein,
1: voilà, dans les fêtes.
3: Non, ouais, j'avais pas pensé à ça spontanément, mais tu mets de la fumée dans le huc et après tu te noies plus. Ah bah dis donc.
1: Il y avait un soufflet un peu spécial et avec parfois ça pouvait se faire aussi avec une pipe à tabac par exemple qui était directement à l'entrée.
3: C'est-à-dire que t'imagines le médecin de l'époque qui est arrivé en disant bon,
4: j'ai une idée.
3: Il faut faire. Ah bon, c'est quoi? On va souffler de la fumée dans le fion du noyer, hein, et ça ira mieux après.
1: Il pensait que la chaleur et la nicotine, les deux éléments comme ça rassemblés,
3: l'eau.
1: Réchauffer le corps et pouvaient relancer la respiration. C'est ça l'idée.
3: Tu te rends compte par où on est passé pour avoir une médecine efficace? Non mais, blague à part.
2: Mais je vois bien par où on est passé.
3: Allez, de la bonne musique. Pascal Obispo, Tomber pour elle. Vous êtes dans le meilleur des réveils. 6h, 10h, on est avec vous, toute l'équipe. On est ravis de vous accompagner. À tout de suite.

6h27 sur FM, bougez pas, hein, parce que juste après les infos, vous allez entendre une embrouille. Ça fait beaucoup rire, une embrouille de couple, hein, qu'on a tous vécu. Et aussi Anastasia avec I'm Out of Love sur FM. Que du plaisir, quoi. Restez là.

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12: Les infos vous sont présentées tout de suite par Christophe Grébert. Bonjour Christophe.
13: Bonjour Philippe, bonjour tout le monde. Après une journée calme, le temps va tourner à l'orage ce soir sur l'ouest du pays. 12 départements sont placés en vigilance orange entre l'Ille et Vilaine, le Loir-et-Cher et les Charentes. Cette vigilance pourrait être étendue la nuit prochaine à d'autres départements de la Bretagne et du Centre-Val de Loire. Je reviens sur la météo du jour dans un instant. La disparition de l'icône de la musique country, Dolly Parton, est morte à 80 ans, victime d'un cancer. La chanteuse américaine écrivait ses chansons. Hein. Elle en a signé plus de 3000, dont des classiques comme Jolene, sortie en 1973, ou I Will Always Love You, repris par Whitney Houston pour le film Bodyguard et qui est devenu un tube mondial. L'émotion est très grande aux États-Unis. Beyoncé salue un ange qui a rendu le monde plus heureux. Taylor Swift rend hommage à une artiste éternellement généreuse. Les habitants de Poma dans l'eau, traumatisés après la tornade qui a frappé lundi leur village. Plus de 300 maisons sur 500 endommagées, une centaine sont totalement détruites. L'école aussi est en partie effondrée. Elle ne pourra pas accueillir les enfants la semaine prochaine pour la rentrée des classes. Une vingtaine de personnes sont hospitalisées. Aucune n'est en urgence absolue. Hier, les toitures dévastées ont été recouvertes de bâches. Les décombres ont commencé à être déblayés. Et l'électricité a aussi été rétablie. Un fromage vendu chez Lidl, un brie de la marque Chêne d'Argent, fait l'objet d'une procédure de rappel de produit à cause d'une contamination à la listeria. Rappel qu'on se recommande de détruire le produit et de consulter un médecin en cas de symptômes. Le fromage a été commercialisé entre le 10 et le 24 août. Sa date limite de consommation est le 28 août. Parce que son... Voilà, donc il faut être un peu prudent sur ce fromage. Donald Trump menace à nouveau le Canada. Le président américain annonce que les voitures qui sont produites seront taxées à 50% à partir du 1er janvier. La semaine dernière, Donald Trump avait déjà annoncé la mise en place de nouveaux droits de douane de 50% sur plusieurs produits canadiens, du miel aux produits laitiers et du ciment aux crosses de hockey. Le Canada riposte en instaurant des taxes de 15 à 50% sur une série de produits américains, notamment sur l'acier et pour l'industrie du papier. Le football, une semaine après le match nul un partout obtenu en Turquie, Lyon accueille ce soir le Fenerbahçe en barrage retour de Ligue des Champions. L'enjeu est important pour l'Olympique Lyonnais. Le club n'est plus qu'à une victoire de retrouver la plus grande compétition européenne.
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12: Des éclaircies de la chaleur aujourd'hui. C'est partagé aujourd'hui entre nuages et éclaircies. Des éclaircies surtout ce matin et des nuages
14: sur la Bretagne avant de progresser vers le centre-ouest.
12: Il fait 18 degrés en ce moment dans Paris. Cet après-midi, il va faire chaud.
14: Jusqu'à 30 et de violentes rafales jusqu'à 100 km/h.
12: Demain, ce temps orageux va se généraliser entre les Pyrénées et le nord-est et il faudra être prudent. Les températures, elles augmentent cet après-midi. Il va faire jusqu'à 28 à Rennes.
13: Rennes, 31 à Lyon, 33 à Montpellier, 34 à Bordeaux et 36 à Ajaccio.
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8: 6h33 sur FM, tout de suite, c'est Anastasia avec un mode à love, puis vous écouterez une embrouille de couple très très drôle, et enfin, surtout quand ça arrive aux autres. Hein, parce que, allez, bienvenue sur RFM, c'est le meilleur des réveils jusqu'à 10h.

0: 6h36 sur AFM, le temps que Marc Lawen se gare sur le parking des Anges. Et puis c'est le zapping.
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0: Alors Caro, on va écouter une discussion de couple, hein, voilà, parce que bien comme si on était des petites souris. Moi j'adorerais, hein, cela dit, des fois. Est-ce que si t'avais des jumelles, tu passerais pas ton temps à observer les voisins?
3: Ah mais complètement.
0: Tu vois, il y a
3: même
0: quand même un truc.
3: J'irais chez vous directement. Enfin, les voisins, je m'en fous. Moi, j'irais vraiment chez des gens que je connais. Oh, je me
0: pour écouter
3: là.
0: Comment ça se passe.
3: Ouais,
0: ouais, on aime
3: passion,
0: bien.
3: Passion.
0: Comme quoi, on n'est pas normaux. Hein, quand même. Voilà. Et là, vous allez voir que parfois, je dis bien parfois. Hein, les femmes peuvent être de mauvaise foi.
3: Oh, voilà. Rarement.
0: Mais j'ai dit parfois.
3: Dans l'extrait qu'on va écouter, en tout cas, vous allez voir, on l'a tout un peu vécu. C'est quand un couple ne sait pas trop quoi faire pour dîner. Il faut bien trouver une solution, écoutez.
4: Ouais, tu veux manger quoi ce soir?
5: Comme tu veux. Choisis pour une fois.
4: Bah alors, pizza.
5: Flemme.
4: McDo?
5: Bof.
4: Sushi?
5: Non plus.
4: Kebab?
5: Oh non.
4: Bon, j'en sais rien, tout ce que je te propose, tu me dis non, tu veux manger quoi?
5: Je t'ai dit de choisir, putain, tu peux choisir au moins une fois dans ta vie, non?
4: Non, mais pourquoi je suis en couple? Pourquoi? Vraiment.
0: Il y a une fameuse phrase comme ça, hein, vous la connaissez? Être en couple, c'est d'avoir des problèmes à deux qu'on n'aurait pas tout seul.
3: C'est bien résumé.
6: Pas faux.
0: C'est Sacha Guitry, quoi. Tu sais que le piège dans ces cas-là, il y a une technique. Ah, quand tu dis, quand ta femme te dit, vas-y, emmène-moi dîner quelque part, etc., tu dis, bah, pour éviter d'avoir de choisir longtemps le restaurant, tu dis, est-ce que tu voudrais pas qu'on aille là où on s'est rencontré la première fois? Ça marche toujours. Ouais. Sauf
3: si tu t'en
0: quand
3: souviens
0: tu te souviens pas. C'est devenu un classique, ça. Hein. C'est Marc Lavoine, Parking des Anges. Allez, on écoute ça. On est sur FM. Le klaxon qui n'était pas dans le morceau original. À tout de suite sur FM.

0: 6h42 sur FM. Notre héros du jour est un fugitif, vous allez voir, qui s'est fait rattraper par la police. Mais quand vous saurez à cause de quoi il s'est fait gauler, je pense que vous allez vous marrer.
1: Et puis il y a Céline Dion qui arrive.
2: Bonsoir.
1: Sublime. Encore une heure.
0: Cette chanson
1: sur
0: incroyable.
1: RFM, magnifique. Ouais. 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
0: Ça, c'est bien. Ça tombe bien, non? Parce que...
1: Elle arrive,
0: ouais, c'est ça.
1: Elle est là.
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0: 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Et Céline Dion, elle arrive sur RFM.
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0: C'est tellement beau.
2: Ah, j'adore.
0: Oh là là.
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0: Encore une pépite écrite par Jean-Jacques Goldman. Vraiment, j'adore cette chanson. Allez, 6h50 sur RFM. Et avant, Opus et Life is Life. Avec, non, pas du tout. Opus et Life is Life, si, si. Il y a Sing It Back. C'est les héros.
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0: Allez, pour ce matin, on a un héros bien qui chasse, hein, comme il faut.
4: Bien nul. C'est un fugitif anglais qui avait visiblement un petit problème de discrétion. En fait, il est âgé de 35 ans. Et il était recherché par la police après avoir oublié de se présenter au tribunal. Mais il a été très malin, il avait trouvé une super cachette. Donc, une cachette parfaite, un buisson.
0: Oh, fallait y penser.
4: Caché dans un buisson.
0: À 35 ans.
4: Voilà, et en fait, la police le cherche pendant quand même assez longtemps, et puis soudain un policier entend un bruit un petit peu suspect. C'était pas un téléphone qui sonnait, c'était pas un éternuement non plus, c'était un petit pétou. Voilà, le fugitif finalement était arrêté à cause de
0: il a pété quoi.
4: Ouais. Ouais. Ouais.
0: C'est à dire que le mec se cache dans un buisson, il pète. C'est à dire que vraiment bon lui ça va être compliqué. Hein.
5: Mais imagine, t'arrives en prison et pourquoi t'es tombé?
0: Ah, c'est tout bête. Hein.
5: Vous allez pas me croire.
0: Mon Dieu. Allez, un indémodable maintenant sur AFM. Opus, vous vous souvenez de ça? Life. Life is life. C'est maintenant, on est sur AFM, on est dans le meilleur des réveils, c'est jusqu'à 10h, on est avec vous à tout de suite.

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1: 6h55 sur FM.
0: Et ben voilà, c'est le caroscope avec son petit jingle qui est nouveau cette année, hein, le petit jingle pour Caro,
2: bah
0: pour
2: oui.
0: Son horoscope. Alors Caro, qu'est-ce que ça nous dit aujourd'hui les astres?
2: Il faut au moins ça. Si vous êtes bélier par exemple, attendez que la tempête passe et privilégiez l'apaisement. Les taureaux, votre sens de l'improvisation vous permettra de devancer un éventuel obstacle. Les gémeaux, c'est en ajustant vos propres limites que vous trouverez des solutions efficaces. Si vous êtes cancer, vos doutes s'estompent et cela vous met du baume au cœur. Les lions, aucune difficulté aujourd'hui, vous savez vous adapter avec souplesse. Si vous êtes vierge, c'est le moment de foncer avec confiance et de montrer ce dont vous êtes capable. Les balances, la fin d'une situation délicate arrive, enfin mobiliser votre optimisme. Si vous êtes scorpion, votre joie de vivre est communicative et vos relations sont détendues aujourd'hui. Les sagittaires, adoucir, contenir, ce sont vos mots d'ordre. Si vous êtes capricorne, les mots vous manquent, laissez parler votre regard. Les verseaux, besoin de revenir à l'essentiel. Accordez-vous un petit peu de calme. Et puis si vous êtes poisson, vous êtes plus sociable et vous êtes de bonne humeur. Vous allez ouvrir de belles nouveautés qui devraient arriver incessamment.
0: Oui, comme des nouveautés, ouais. Quoi.
2: Comme des nouveautés.
0: Voilà. Alors, les infos, bien sûr. Et puis, tout de suite après, ce sera Pink avec So What sur RFM. Bonne journée dans le meilleur des réveils. On est ensemble jusqu'à 10h.
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16: Les infos vous sont présentées maintenant par Christophe Grébert. Salut Christophe.
17: Salut Philippe, bonjour tout le monde. L'accalmie n'aura été que de courte durée. Des orages sont annoncés ce soir sur l'Ouest. 12 départements sont placés en vigilance orange à partir de 18h entre l'Ille-et-Vilaine, le Loir-et-Cher, les Charentes. Météo France prévoit des grêlons de 2 à 5 cm, des cumuls de pluie de 30 mm et des rafales de 100 km/h. Je reviens sur la météo du jour dans un instant. Le Premier ministre en déplacement aujourd'hui et demain à Mayotte avec plusieurs membres du gouvernement. Sébastien Lecornu veut accélérer la reconstruction de l'archipel. Un an et demi après le passage dévastateur du cyclone Chido, la situation n'est toujours pas rétablie. Il y a des difficultés qui persistent, notamment pour l'accès à l'eau et aux soins, reconnaît le chef du gouvernement. Il y a des retards aussi sur la rénovation des écoles et des équipements publics. La préparation de l'élection présidentielle, le Parti Socialiste et Place Publique ont trouvé un accord sur les modalités de la primaire à laquelle participera Raphaël Glucksmann. Le scrutin électronique aura lieu en deux tours au mois d'octobre. Il faudra payer 15 euros pour pouvoir voter. Trois autres candidats sont d'ores et déjà déclarés, les députés PS Jérôme Guedj et Philippe Brun, ainsi que Ségolène Royal. Plusieurs centaines de victimes du piratage du site du Fisc ont décidé de saisir la justice. Une action collective contre l'État est lancée par un avocat spécialisé en droit numérique. Cette procédure vise, dit-il, à regrouper les victimes et les aider à obtenir réparation des préjudices subis. De son côté, le parquet de Paris a ouvert une enquête pour extraction frauduleuse de données et association de malfaiteurs. La tournée d'automne de Patrick Bruel continue de faire polémique. À son tour, le maire d'Amiens, Frédéric Fauvet, demande au chanteur d'annuler son concert programmé dans sa ville en octobre. Il n'est pas le bienvenu à Amiens, déclare le maire d'Amiens. La disparition de Dolly Parton, légende de la musique country, elle est décédée, elle avait 80 ans. La chanteuse était à la fois autrice, interprète, actrice, femme d'affaires aussi. Dolly Parton a sorti une cinquantaine d'albums et écoulé plus de 100 millions de disques. L'émotion est très grande aux États-Unis. Jane Fonda se dit anéantie, des millions de personnes sont en deuil, réagit l'actrice sur Instagram. Donald Trump a ordonné de mettre les drapeaux en berne durant une semaine. Le cyclisme, enfin, à Andorre hier, Tadej Pogacar a remporté la quatrième étape du Tour d'Espagne après une échappée en solitaire de 50 km. Le coureur slovène en quête d'une première victoire sur la Vuelta est plus que jamais en rouge. Aujourd'hui, pour la cinquième étape, le peloton retrouve les routes espagnoles.
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17: Le temps est calme ce matin avec des éclaircies, quelques ondées possibles sur le nord. Mais cet après-midi, cela va tourner à l'orage sur l'ouest. Et le vent va se lever entre les Pyrénées et le Massif central avec des rafales de 80 à 100 km/h. Ce soir, ces orages gagneront en intensité entre le Poitou-Charentes, les Pays de la Loire, la Bretagne, le centre et la Normandie. Ils pourront donner de fortes pluies avec de la grêle et beaucoup de vent. Les températures, il va faire chaud cet après-midi. 27 à Nantes et Strasbourg, 30 à Paris, 31 à Marseille et 33 à Toulouse.
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3: 7h03, soyez les bienvenus sur FM, je suis Philippe Lelouch, c'est le meilleur des réveils, c'est tous les jours de 6h à 10h. C'est pour beaucoup la reprise du boulot, oui. Hein. Nous c'est déjà depuis lundi, et puis il y en a beaucoup, ce sera la semaine prochaine. Vous êtes peut-être en vacances, si vous écoutez au bord de l'eau, au bord de la mer, profitez-en, kiffez. Et si vous pensez que c'est pas facile, pensez à cette maman qui hier emmenait sa fille chez la nounou. Elle s'est fait arrêter pour un banal contrôle d'identité, et sa fille regarde les menottes du policier et dit « Oh maman, on allait même à la maison, mais en rose
7: ah. ». C'est très mignon.
3: Voilà, ouais, pensez au malaise de cette maman, oui. À ce moment.
7: C'est très chou. Dans 3 minutes, je vous fais un top sur les morts des rois les plus ridicules. Vous allez voir, c'est assez marrant. 7h20, RFM paye vos courses. 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Et puis, il y a des nouvelles règles du jeu. Mais vous allez voir, ça se passe très très bien. En général, c'est...
3: Ouais, c'est nickel.
7: Ouais, c'est nickel.
3: Stay with us. Ah, mais avant, c'est la girl power de Pink avec So What sur RFM. A tout de suite dans le meilleur des réveils.

0: 7h07, faites vite, il vous reste quelques secondes, c'est une heure miroir, pour en plus 7-7, pour faire un vœu. Ouais, c'est fait.
1: Pognon, du pognon. 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
2: Toujours les mêmes vœux débiles.
0: Allez, le top de Caro, puis MC Hammer avec You Can Touch This.
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0: Bon, Caro, c'est la légèreté et l'optimisme dont elle a décidé de rire avec. Avec des gens morts.
2: Non mais
0: si, c'est bien, Caro. Vas-y,
2: continue. C'est pas ça, c'est que j'ai découvert que parfois, bon, c'est toujours un peu un moment tragique, mais il y a des gens qui meurent.
0: Non, la mort. Non.
2: De manière un peu stupide. Bon, ça fait longtemps. Je voulais vous parler, par exemple, de Alexandre Ier de Grèce. En fait, lui, il a voulu séparer la bagarre entre son chien et un singe. Il se fait mordre, la plaie s'infecte et bim, il meurt.
0: Ouais, bon.
2: C'est ballot. Non, mais avouez.
0: Oui, bon, bien sûr.
2: C'est un peu con. Guillaume le Conquérant, dont on sait que c'est quand même un énorme héros, bah lui, il se blesse au ventre avec sa selle et il va mourir quelques semaines plus tard. Et son corps gonfle tellement que quand les prêtres veulent le mettre dans son sarcophage, et bah le sarcophage explose.
5: C'est horrible.
2: Si on nous disait ça en cours d'histoire, en CM2, on se souviendrait de ce qu'a fait Guillaume le Conquérant. Tu vois, ça serait une petite anecdote.
0: Par exemple, qu'est-ce qu'il a fait, Guillaume le Conquérant?
2: J'ai aucun souvenir de la personne. Il a forcément conquis quelque chose.
5: Ça, il a conquis.
0: Qu'est-ce qu'il a conquis, Guillaume?
2: La Gaule.
0: Pour ça, du coup, Guillaume le Conquérant.
2: Allez, j'ai un dernier exemple. Ça se passe en Suède. C'était Adolphe Frédéric de Suède. Il a mangé un festin, il s'est fait plaisir du homard, du caviar, de la choucroute, du hareng. Il a fini avec 14 brioches au lait chaud et il est mort dans la nuit parce qu'il avait beaucoup trop mangé.
0: Ouais, voilà. Oui, tu mettais 14 brioches au lait chaud.
5: Ben, rien que ça.
0: C'est bon. Voilà, comme quoi on peut mourir de trop manger.
5: Ouais.
0: Voilà.
5: Ouais.
0: Et ben voilà, Caro, elle rit ce matin, elle rit de la mort. Mm-hmm. Si vous allez au Comedy Club ou au Café Théâtre, elle va en pompe funèbre.
5: C'est sa soirée.
6: C'est énorme. C'est énorme ce qu'on voit.
0: MC Hammer, vous vous souvenez, You can touch this. C'est sur AFM. Restez avec nous jusqu'à 10h, il n'y aura pas que des trucs sur les morts. Hein. Il y aura plein de vannes vraiment rigolotes.
5: Oui, il y a aussi des gens qui souffrent. AFM. 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

0: 7h13 sur FM, hein, je rappelle pour ceux qui ne savent pas que quand il a écrit ça, MC Hammer, c'était un premier rap anti-drogue. You can't touch this, touche pas à ça.
1: Ah bon?
0: Et oui, bah oui, bah oui. Oh, il y a un peu de culture hein, aussi dans cette émission. Il hein. n'y a pas que de la frivolité. Hein, et,
2: beaucoup d'anecdotes.
0: Et il y a de la vraie annec.
3: Sérieux, sérieux ici, hein, attention.
0: Oui, ouais, non, non, c'est jugulaire, jugulaire. RFM paye beaucoup, c'est maintenant.
1: Jugulaire?
0: Oui, tu connaissais pas cette expression?
3: Ah non?
0: Jugulaire, jugulaire, c'est-à-dire très. Bah voilà, ça veut dire.
2: C'est sérieux.
0: Jugulaire. Non, mais c'est droit, ça marche droit.
3: J'ai jamais entendu parler de ça.
0: Pareil. Eh ben, vous connaissez rien à la langue française. Je regrette de dire que, mesdames et messieurs, vous qui nous écoutez, je suis entouré d'illettrés.
1: Ah oui. Enfin, on connaît rien à ta langue française. La nôtre, c'est bon.
0: Allez, vous allez trouver dans RFM Paye vos courses. 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Faut trouver. Il y a trois indices, il faut répondre correctement aux trois.
2: On aime bien cette nouvelle formule.
0: Oui.
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0: La queue du bonheur hein, ce matin. Regardez, là, c'est les Black Eyed Peas avec Where is the Love. Où est l'amour? Sur RFM, bien sûr. Jusqu'à 10h. Restez

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0: RFM va payer vos courses, ça va être maintenant. Et puis il y aura Stéphane Echer avec combien de temps, combien de temps. Mais si vous voulez qu'RFM paye vos courses, c'est maintenant. Allez.
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0: Et pour ça, il faut envoyer courses par SMS au 739-16 avec une nouvelle règle, Caroline Turbide.
3: Oui, tout à fait, Philippe Lelouch. Je...
0: Non, c'est pas ça mon nom. Vous savez, bah, vraiment, ce matin, c'est très oui. Tu as bu.
3: Non, pas du tout. Philippe Lelouch. Oui. Je vous pose une question, je vous donne trois indices et vous allez devoir trouver la réponse en maximum 5 secondes chrono. Alors, il y a toujours trois questions. Une bonne réponse, c'est 200 euros. Deux bonnes réponses, 300 euros. Et trois bonnes réponses, c'est 500 euros. Mais il y a une petite subtilité.
0: Ah oui ?
3: C'est que vous allez pouvoir vous arrêter quand vous le voulez après une bonne réponse. Ah oui, il y a un petit enjeu, il y a un petit suspense. Si vous continuez, vous décidez de continuer et vous n'avez pas la bonne réponse, sachez que vous perdez tout, les amis.
0: Alors, avec qui on joue, ma Juju, chérie ? Julie.
4: Alors on joue, je vais prendre le rôle de Julie.
0: D'accord.
4: Et on joue avec Julie justement.
0: Ah bah dis donc.
5: Bonjour Philippe, bonjour Caroline.
0: Bonjour. Salut, ma Julie, comment ça va ma belle?
5: Ça va super, un peu de stress mais ça va.
0: Non, t'inquiète pas, d'où tu nous appelles?
5: De la Suisse sur Sarthe, dans la Sarthe.
0: Eh bah dans la Sarthe évidemment. Bon, et bah il fait beau?
5: Oui, pour l'instant il y a un petit peu de soleil, je sais pas si ça va durer.
0: Normalement ça, il fait beau partout je crois aujourd'hui, il n'y a pas des orages dans l'ouest, tout ça ce qu'on a annoncé, mais sinon globalement il fait beau partout. Allez Julie, on va essayer d'améliorer cette fin de vacances en gagnant 500. Bah, d'ailleurs t'es toujours en vacances ou tu travailles là?
5: Non, j'ai repris le travail.
0: Ouais, comme nous.
3: Ouais. Donc ça fait toujours du bien, un petit chèque qui peut arriver à la maison à tout moment. Tu dois trouver une chanteuse française. Les indices sont les suivants: Philosophie, Nouvelle Star, The Voice.
0: Tu connais quelle?
3: Allez Julie. Aïe.
0: C'est trop tard.
3: Ah c'est trop tard.
0: C'était Amel Bent.
3: Le chrono est passé.
5: Ah oui c'est vrai, ma philosophie, je l'ai au bout de la langue.
0: Oui. Bon, c'est pas grave. Attends, t'as encore deux chansons.
5: Okay.
0: T'as encore... Ah non, c'est fini.
6: Bah oui.
0: Ah, il faut passer la première étape.
6: Ah bah oui.
5: Ah ok oui.
3: Oh, oh ma Julie.
5: Ah
3: bah
5: l'année dernière.
3: Mais oui.
0: Nous aussi. Nous aussi. Mais alors, si tu savais Julie, comment on s'est fait en guirlandais.
6: Oui.
0: Voilà, on regarde l'expression.
5: Moi, j'ai dit que c'était mieux l'année dernière.
0: Moi aussi. Mais attends, t'as pas tout perdu parce qu'on va t'envoyer. Bon, t'as des enfants?
5: Oui, j'ai une petite fille.
0: Qu'à quel âge?
5: Elle a 4 ans.
0: Ah, alors ça va.
3: Ça va être super parce que tu vas recevoir à la maison un cartable Paul Fox et sa trousse pour la rentrée des classes. Donc, c'est déjà ça.
5: Okay.
3: Ça arrive très vite.
0: Je suis désolé, j'aurais adoré, ma Julie, que tu gagnes vraiment. Hein.
5: Je ne sais pas pourquoi ça m'est pas vu, je la connais.
0: Chaque plaisir. Bon, on t'embrasse très très fort. Merci pour ta bonne humeur,
5: gros
0: ma Julie.
5: Gros bisous à
0: tous. Gros bisous.
3: Ciao, ciao.
0: Oh, Lyon, c'est dur ce jeu.
3: Ah ouais, là, ça nous a mis un petit.
0: Moi, je pensais qu'elle pouvait.
6: Je suis tout triste.
0: Mais attends, pourquoi? Deuxième question, on pourrait pas gagner. Bon, bref.
3: Parce que c'est les nouvelles règles.
6: C'était bien ta question.
0: Oui. Je vais aller voir la direction.
7: Carré.
6: jugulaire.
0: Ah, tiens. Attends, avant d'envoyer le titre, s'il te plaît, mon Lulu. Jugulaire, vous écoutiez il y a 10 minutes. Ils avaient un doute. Ils disent, je n'ai jamais entendu cette expression. Je te demande de rectifier la chose. Alors, Philippe Husson.
6: Bah, j'ai demandé aux intelligences artificielles, à Google, tout ça, ça n'existe pas.
0: Non, dis la vérité.
6: Non, c'est vrai. C'est une expression familière, jugulaire, qui désigne une discipline très dure, stricte et sans aucune pitié.
0: Merci, bien, et ça me caractérise.
4: Si je peux me permettre, on n'a pas dit que ça n'existait pas. On a dit que personne n'employait ça.
0: Oui. Si, la preuve.
4: Ouais, toi.
0: Non, expression familière. C'est l'intro la plus longue du monde. Hein. Stéphane Echer, avec combien de temps? Vous êtes sur RFM, bien sûr. C'est le meilleur des réveils, on est ensemble jusqu'à 10h. A tout de suite.

0: 7h27 sur RFM, on est en train de discuter du jeu. Hein. On est déçu pour Julie qui a pas gagné. Hein. Moi, ça m'énerve hein, quand je ne gagne pas.
1: Ah ouais.
0: Enfin,
1: c'est comme ça.
0: Les temps sont durs.
2: Monsieur Marmonne.
0: Monsieur Marmonne n'est pas content. Les infos vont arriver, puis il y aura Jennifer Lopez aussi. Elle sera là, dans le studio. Elle est venue, Jane.
3: Physiquement ?
0: Oui, oui, bah oui, parce qu'elle était à Paris hier, donc on a été manger un kebab. Et elle vient tout à l'heure.
4: Je crois qu'elle te rapporte un petit café, puis elle est là.
0: Oui, c'est ça.
4: Had my love.
0: Ouais. Et puis voilà. Et puis maintenant, ça va être les infos. A tout de suite sur RFM.
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0: Les infos vous sont présentées maintenant par Christophe Grébert. Bonjour Christophe.
16: Bonjour Philippe, bonjour tout le monde. 12 départements de l'Ouest placés en vigilance orange à partir de 18h entre l'Ille-et-Vilaine, le Loir-et-Cher et les Charentes. Des orages vont éclater, ils pourront être violents, de fortes pluies, de la grêle et des rafales de jusqu'à 100 km/h prévues par Météo France. Il va faire chaud aussi dans le sud aujourd'hui et même très chaud en Corse à cause du Sirocco, un vent brûlant venant d'Afrique du Nord. Je reviens sur la météo du jour dans un instant. Les habitants de Poma dans l'Aude, traumatisés après la tornade qui a frappé lundi leur village, plus de 300 maisons sur 500 endommagées, une centaine sont totalement détruites. L'école aussi est en partie effondrée, elle ne pourra pas accueillir les enfants la semaine prochaine pour la rentrée des classes. Une vingtaine de personnes sont hospitalisées, aucune n'est en urgence absolue. Hier, les toitures dévastées ont été recouvertes de bâches, les décombres ont commencé à être déblayés et l'électricité a été rétablie. L'origine professionnelle du cancer du sein d'une ancienne hôtesse de l'air reconnue pour la première fois en France. Le tribunal a notamment souligné le rôle du travail de nuit et l'exposition au rayonnement ionisant dans le déclenchement de sa maladie. Une décision qui va faire jurisprudence, félicite l'avocate de cet ex-employé de la compagnie Air France. Pour les retours de vacances, les aires d'autoroute servent de support à une campagne d'information contre les violences sexuelles. Des affiches ont été posées dans les toilettes de 450 aires de repos sur tout le territoire, des lieux qui offrent aux victimes quelques minutes d'isolement. Sur ces affiches sont notamment indiqués des numéros utiles pour demander de l'aide en toute confidentialité, notamment le 3919. Les États-Unis en deuil, la disparition de la légende de la musique country Dolly Parton. Elle est morte d'un cancer, elle avait 80 ans. La chanteuse avait commencé dès 10 ans à écrire des chansons. Elle en a signé 3000 en plus de 60 ans de carrière. Beyoncé salue un ange qui a rendu le monde plus heureux. Taylor Swift rend hommage à une artiste éternellement généreuse. La nouvelle sortie dans l'espace de notre astronaute nationale Sophie Adenau s'est bien déroulée hier pendant 6h30 avec son collègue américain. Elle a fini par remplacer une antenne de communication à l'extérieur de la Station Spatiale Internationale. Et pour graisser les boulons qui résistaient un peu, Sophie Adenau a utilisé une brosse à dents. Le foot, une semaine après le match nul un partout obtenu en Turquie. Lyon accueille le Fenerbahçe ce soir en barrage retour de Ligue des Champions. Le club n'est plus qu'à une victoire de retrouver la compétition européenne.
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16: Des éclaircies, de la chaleur aujourd'hui avec seulement quelques ondées. Mais attention, en fin de journée, des orages vont commencer à arriver sur la Bretagne avant de progresser vers le centre-ouest. Ces orages pourront être forts avec des pluies intenses, de la grêle et de violentes rafales jusqu'à 100 km/h. Demain, ce temps orageux va se généraliser entre les Pyrénées et le nord-est et il faudra être prudent. Les températures, elles augmentent cet après-midi. Il va faire jusqu'à 28 à Rennes, 31 à Lyon, 33 à Montpellier, 34 à Bordeaux et 36 à Ajaccio.
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0: Oh, j'adore ce morceau-là. Ce qui arrive, c'est bien. C'est Jennifer Lopez qui sera avec nous. Hein. Et puis... Et puis If You Had My Love juste après, c'est l'info qui rend dingue. Et aujourd'hui, une Cassos de chez Cassos là pour le coup, qui croit qu'elle peut tout acheter, voilà. Mais bon, elle prouve que la bêtise n'a aucune limite, contrairement à l'intelligence d'ailleurs peut-être. Allez, on est resté avec nous sur RFM.

0: 7h37 sur FM avant Désirless et Voyage Voyage, c'est l'info qui rend dingue.
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0: Alors c'est un nouveau rendez-vous à l'info qui rend dingue et je pense que ce qui arrive va vraiment vous prouver qu'on n'est pas tous égaux devant la sagesse. Voilà, je pense. Hein.
2: C'est une Espagnole qui a eu une idée lumineuse, on va dire ça comme ça. Elle s'appelle Maria Ángeles Durán. Elle est allée chez le notaire, Maria, pour faire enregistrer sa propriété sur le soleil. Qu'est-ce qu'elle a utilisé comme argument? Elle s'est dit que le traité de l'ONU interdisait aux États de posséder des astres, mais pas clairement aux particuliers. Donc du coup, elle s'est dit, je prends. Elle s'est dit, c'est la bonne idée de l'année. Elle voulait faire payer l'utilisation de l'énergie solaire et évidemment prendre sa petite commission au passage. Donc imaginez la facture. Bonjour, vous avez consommé 8 heures de soleil, ça fera 12,50 €. Voilà. Et puis finalement, elle n'est pas devenue propriétaire, Maria.
0: Je vois l'esprit. Elle s'est dit, s'il y a un vide juridique, je peux peut-être... je vois l'esprit.
2: Ouais. Voilà. Enfin, quand même, quand tu vas chez le notaire acheter le soleil...
0: Oui, non, mais il faut être complètement con. Mais je vois ce qu'elle a. Il y a des gens comme ça qui ont trouvé des...
3: Oui, mais si demain tu dis, tiens, je vais acheter la connerie, t'imagines la taille des entrepôts?
0: Oui, mais regarde, mais t'as vu le nombre d'étoiles qui ont été vendues? Devenez propriétaire d'une étoile...
3: Ça vaut rien...
0: Ça vaut rien, d'accord, mais même si ça vaut 4 euros, tu as vendu une étoile à 4 euros.
4: Tu le donnes à qui l'argent?
0: Ben à moi.
4: Ah oui, d'accord.
0: C'est quoi ça, Caro? Je connais pas, dis donc. C'est nouveau.
2: C'est pas nouveau. Désirless, on adore. C'est vraiment un culte, ça. C'est mythique.
0: Un culte.
2: Voyage, voyage sur RFM.

0: 7h43 sur FM dans le zapping, vous allez écouter une discussion de couple qu'on a tous eue, hein, et qu'on n'aime pas avoir. Vraiment pas, on n'aime pas. C'est, non. C'est la discussion sur la fameuse phrase « Qu'est-ce qu'on mange ce soir ?»
1: Aïe,
0: ça c'est...
2: Surtout quand on vous la pose à vous, il n'y a plus grand monde en général.
0: Oui, mais quand on vous la pose à vous, vous n'aimez pas beaucoup non plus.
2: Ouais,
0: et
2: parce
0: que t'as acheté ou ce que t'as préparé.
2: Oh là là, on sent la bonne ambiance. L'horoscope arrive dans un instant. Et puis il y aura une chanson écrite pour Philippe Lelouch.
0: Ah oui, c'est vrai. Ouais, il a écrit ça en pensant à moi.
1: Ah bon?
0: Devant une photo Wikipédia. Il s'est dit... Qu'est-ce que c'est que cette bombe française, là? Voilà, bah, c'est comme quoi, hein, tu vois, on peut être inspirant même à l'étranger. Voilà. Allez, à tout de suite sur AFM, c'est le meilleur des réveils.
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0: 7h51 sur RFM, et avant Crystal Waters and Gypsy Woman, c'est le zapping.
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0: Un piège pour les hommes. Je vous le dis, c'est un piège pour les hommes, cette conversation. On le sait, Caro.
3: Bah oui, c'est la discussion qui suit la fameuse question « Qu'est-ce qu'on mange ce soir ?» Donc en général, c'est l'homme qui la pose. Et là, vous allez voir ce qu'elle lui répond. Ça sent le vécu.
4: Ouais, tu veux manger quoi ce soir ?
5: Comme tu veux. Choisis pour une fois.
4: Bah alors, pizza.
5: Flemme.
4: McDo ?
5: Bof.
4: Sushi ?
5: Non plus.
4: Kebab ?
5: Oh non.
4: Bon, j'en sais rien. Tout ce que je te propose, tu me dis non. Tu veux manger quoi ?
5: Je t'ai dit de choisir, putain. Tu peux choisir au moins une fois dans ta vie, non ?
4: Putain, mais pourquoi je suis en couple ? Pourquoi ? Vraiment.
0: En même temps, ce qu'il lui propose, c'est pas non plus folichon.
3: Non, hein. Je suis d'accord.
0: Kebab, McDo, vagin, sushi. Tu dis, c'est pas non plus.
3: Et même sa manière de lui parler, ça va pas du tout.
0: Oui, de toute façon. Bon, non plus, elle oublie. Quittez-vous. Quittez-vous.
6: Oui.
0: Quittez-vous.
6: Et allez au McDo.
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0: On adore, hein, ce titre, c'est Crystal Waters avec Gypsy Woman. Vous êtes sur RFM, c'est le meilleur des réveils jusqu'à 10h.

0: 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Heure de faire le point avec vous-même. C'est l'horoscope de Caro pour vous recentrer avec les astres.
1: Horoscope d'aujourd'hui, on est le mercredi 26 août. Si vous êtes bélier, tiens, attendez que la tempête passe et privilégiez l'apaisement.
2: Oui.
1: Si vous êtes taureau, votre sens de l'improvisation vous permettra de devancer un éventuel obstacle. Les gémeaux, c'est en ajustant vos propres limites que vous trouverez des solutions efficaces. Les cancers, vos doutes s'estompent et cela vous met du baume au cœur. Si vous êtes lion, aucune difficulté aujourd'hui, si vous savez vous adapter avec souplesse. Les vierges, c'est le moment de foncer avec confiance et de montrer ce dont vous êtes capable. Balance, fin d'une situation délicate qui arrive enfin. Si vous êtes scorpion, votre joie de vivre est communicative. Vos relations sont détendues aujourd'hui. Les sagittaires, adoucir et contenir, ce sera un petit peu les maîtres mots de la journée. Les capricornes, si les mots vous manquent, laissez parler votre regard. Si vous êtes verseau, besoin de revenir à l'essentiel, accordez-vous un petit peu de calme. Et enfin, du côté des poissons, vous êtes plus sociable, vous êtes de bonne humeur et vous vous ouvrez à de belles nouveautés.
0: Oh là là, ouais, ça c'est bien pour les poissons. Ah ouais. Allez, les infos tout de suite et puis Gwen Stefani avec What You're Waiting For, c'est sur RFM, tout ça. What are you waiting for? Qu'est-ce qu'on attend? C'est un petit peu ça. Voilà. Allez, à tout de suite.
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1: ...7h59 sur RFM.
0: C'est l'heure des informations avec Christophe Grébert. Salut Christophe.
13: Salut Philippe, bonjour tout le monde. À nouveau des orages ce soir sur l'ouest du pays. Cette fois, la météo est calme ce matin, mais ça ne va pas durer. 12 départements sont placés en vigilance orange à partir de 18h. Entre l'Ille-et-Vilaine, le Loir-et-Cher et les Charentes, cette vigilance pourrait être étendue la nuit prochaine à d'autres départements de la Bretagne et du centre-Val de Loire. Je reviens sur la météo du jour dans un instant. Ces coiffures blondes défiant la gravité et ces incroyables décolletés parfaits assumé, ont forgé sa légende. Dolly Parton, la star américaine de la country music, est décédée, victime d'un cancer. Elle avait 80 ans. Elle a écrit plus de 3000 chansons, dont des classiques comme I Will Always Love You, repris par Whitney Houston dans le film Bodyguard et qui est devenu un tube mondial, une chanson qui a fait sa fortune. L'Amérique est en deuil, les drapeaux sont mis en berne, toutes les stars réagissent. Mick Jagger, Paul McCartney, même Eminem ont publié des messages sur leurs réseaux sociaux. Le Premier ministre en déplacement aujourd'hui et demain à Mayotte avec plusieurs membres du gouvernement. Sébastien Lecornu veut accélérer la reconstruction de l'archipel un an et demi après le passage dévastateur du cyclone Chido. La situation n'est toujours pas rétablie. Il y a des difficultés persistantes, reconnaît le chef du gouvernement, notamment pour l'accès à l'eau et aux soins. Plusieurs centaines de victimes du piratage du site du Fisc ont décidé de saisir la justice. Une action collective contre l'État lancée par un avocat spécialisé en droit numérique. Il affirme que cette procédure vise à regrouper les victimes et les aider à obtenir réparation des préjudices subis. La tournée d'automne de Patrick Bruel continue décidément de faire polémique. À son tour, le maire d'Amiens, Frédéric Fauvet, demande au chanteur d'annuler son concert. Programmé dans sa ville en octobre, il n'est pas le bienvenu, déclare le maire d'Amiens. Donald Trump menace à nouveau le Canada. Le président américain annonce que les voitures qui y sont produites seront taxées à 50% à partir du 1er janvier. La semaine dernière, Donald Trump avait déjà annoncé la mise en place de nouveaux droits de douane sur plusieurs produits canadiens. Du miel aux produits laitiers et du ciment aux crosses de hockey. Le Canada riposte en instaurant des taxes sur une série de produits américains, notamment sur l'acier. Et puis le cyclisme, en dehors hier, Tadej Pogacar a remporté la 4e étape du Tour d'Espagne à sa manière, c'est-à-dire après une échappée en solitaire de 50 km. Le coureur slovène en quête d'une première victoire sur la Vuelta est plus que jamais en rouge. Aujourd'hui, 5e étape, le peloton retrouve les routes espagnoles.
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13: Le temps est calme ce matin avec des éclaircies, quelques ondées possibles sur le nord. Mais cet après-midi, cela va tourner à l'orage sur l'ouest et le vent va se lever entre les Pyrénées et le Massif central avec des rafales de 80 à 100 km/h. Ce soir, ces orages gagneront en intensité entre le Poitou-Charentes, les Pays de la Loire, la Bretagne, le centre et la Normandie. Ils pourront donner de fortes pluies avec de la grêle et beaucoup de vent. Les températures, il va faire chaud cet après-midi. 27 à Nantes et Strasbourg, 30 à Paris, 31 à Marseille et 30 3 à Toulouse.
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14: 8h02, bienvenue sur FM, je suis Philippe Lelouch, c'est le meilleur des réveils, c'est tous les jours, de 6h à 10h. Oh là là là là, on salue l'arrivée de Vincent Richard qui est venu nous retrouver dans le studio.
15: Bonjour Mathilou.
14: Salut mon Vincent. Mesdames, je ne sais pas si vous êtes jalouses, mais dites-vous que là, il y a une Italienne. Jalouse comme l'italienne, vous dire, qui a créé 25 faux comptes, 25, hein, pour savoir si son mari lui était fidèle.
16: Arrête.
14: Il lui a été fidèle. C'est-à-dire qu'elle avait créé 25 comptes, tu vois, pour draguer son mec, genre, elle se faisait passer,
16: et mais qu'il n'a rien voulu savoir.
14: Non, non, magnifique. Aucun tableau, il est là, il est truc. Et bah, du coup, elle a fait une dépression. Parce qu'elle est, elle s'en voulait d'avoir douté de lui.
16: Ah, bah, c'est bien fait pour elle.
14: Voilà. Ah, on la voit. Oui. On la voit, la solidarité entre femmes.
17: La sororité.
16: Dans 3 minutes, je vous dirai si l'eau de coco, c'est bon après le sport. C'est le genre de choses qu'on lit sur les réseaux sociaux. Est-ce que c'est vrai? Est-ce que c'est faux? Est-ce que ça marche?
14: Ça sent la merde. Je suis sûr que ça marche pas du tout.
16: Mais je vous dirai ça dans un instant. 8h20, le jeu de ouf arrive. 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
14: Pour reparler de l'eau de coco, moi, le seul, j'avais trippé là-dessus, tu sais, la noix de coco avec la paille dedans sur la plage. Bon, je l'ai fait, c'est l'asdeg, hein. C'est pas bon, hein,
16: ah non,
14: tout,
16: c'est
14: hein.
16: Très bon. Ah quand bon c'est très bon. Frais, je peux
14: non,
16: te dire
14: c'est
16: que
14: dégueulasse.
16: C'est
14: dégueulasse. Non, mais ça te fait ça parce que, genre, t'es à la plage et tu penses que t'es sur les îles et que t'es une vaïnée. Et c'est de la dure.
17: Ouais, mais faut pas faire ça à la mer de sable non plus. Non, bah, c'est sur une vraie plage.
14: Bah, je l'ai fait à Dunkerque. Et bah,
16: ouais, mais c'est ça,
14: en décembre.
17: Ouais, avec
14: c'était très sympa. Allez, on se retrouve tout de suite après. Une artiste vraiment rock'n'roll, Gwen Stefani et What You're Waiting For sur AFM. À tout de suite.

0: 8h07, Star FM, c'est Flip Manœuvre. Les innocents, la mauvaise imitation dégueulasse. De... Les innocents arrivent avec Color. J'adore.
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0: Ça marche ou pas? Ça, c'est le nouveau rendez-vous, je l'adore. Hein. Franchement, je trouve que c'est une super idée. Bravo Philippe Husson, parce que c'est ton idée.
2: Bon, merci.
0: Certes, je t'inspire en permanence, mais là, je dois reconnaître que cette initiative est la bonne. Parce que on voit plein de trucs qui marchent pas vraiment, des espèces de conseils de mieux vivre et tout ça, tout ce qui nous gonfle un peu là.
3: Oh, et moi,
2: parfois, on sait pas.
0: Et parfois, on sait pas. Parfois, ouais, on se dit, ah bon, vraiment, c'est bien ou pas? Eh ben, Husson, c'est dirigé en arbitre des élégances et il va nous dire si oui ou non, ça marche ou ça marche pas. Ouais, et c'est surtout. Caro, qui enquête comme une dingue.
3: C'est l'inspecteur gadget.
4: Voilà. Pipo ou pas pipo, c'est ce qu'on va se poser comme question ce matin avec l'autre coco. L'autre coco, vous avez vu, on l'a vu partout sur les réseaux sociaux, notamment cet été. Elle est présentée un peu comme la boisson, on va dire, ultime pour s'hydrater, notamment après le sport. On a vu plein de gens faire des exercices et ensuite boire de l'eau de coco parce qu'effectivement, elle est naturellement riche en potassium et en quelques électrolytes, ce qui peut être intéressant après un effort ou en cas de grosse transpiration. Électrolytes. Mon compte triple.
2: Qu'est-ce que ça veut dire?
4: Oui, électrolytes, ce sont des nanoparticules que tu vois pas du tout à l'œil nu, mais qui ont un pouvoir immense
0: que
4: sur la réhydratation.
0: Autant moi, j'arrive à voir des nanoparticules avec ma vision bionique.
4: Bref, est-ce qu'il faut boire de l'eau de coco après avoir fait du sport ou est-ce que l'eau classique suffit? Eh bien, figurez-vous que l'eau classique suffit.
0: Surprenant.
2: Alors, pour le coup, c'est mitigé.
4: Alors, c'est vrai que c'est un peu nuancé, c'est-à-dire que l'eau de coco, elle peut quand même apporter un petit plus après le sport, mais enfin, ce que je veux vous dire, c'est que vous n'avez pas besoin de vivre avec une noix de coco sous le bras toute la journée.
0: Non. Surtout que c'est pas très simple. Non. C'est pas évident de vivre avec une noix
5: elle
0: de coco.
5: Folle.
0: Non, ouais, ouais.
5: Elle est complètement
0: c'est
5: folle.
0: Comme quand t'aimes le jambon beurre, tu vois, tu te balades pas tout le temps avec un jambon beurre.
2: Ah bon?
0: Quoique. Mais tu sais que quand ma mère, elle, je sais pas, est-ce que vous avez vécu ça quand je pense à ça? Parce que quand tu préparais ton 4 heures, tu sais, t'emmenais ton 4 heures dans ton cartable, ça me faisait tellement envie que le matin même, il était bouffé. Je le bouffais pendant les cours.
2: Ça me rassure, j'étais pas le seul. Voilà.
0: Toi aussi, t'as fait ça?
2: Oui.
0: Et du coup, à 4 heures, j'avais plus rien, donc je t'appelle les BN des copains. Allez, un peu de couleur dans ce monde qui en demande et qui en a besoin. Les innocents avec Color, c'est sur RFM maintenant. On est vraiment bien ensemble. On est ensemble jusqu'à 10h.

0: 7h13 sur RFM. Dans 5 minutes, le jeu de ouf, le jeu où vous êtes vraiment sûr de gagner. Voilà, ouais. Ça au moins, ça fait du bien.
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0: Mais là, c'est pas un petit cadeau. C'est vraiment quelque chose d'important. Tiens, on embrasse Gilbert là, qui nous écoute.
1: Gilbert, je crois que c'est notre plus fidèle auditeur du matin.
0: Je l'adore, c'est pas un gars qui fait semblant. Puis c'est Gilbert Rozon, il faut que je vous dise, je l'adore parce que il a des expressions qui appartiennent qu'à lui. Il a été mon producteur longtemps, c'est mon ami. Et il y a un truc que j'adorais quand il dit on est là pour vendre du ticket là.
2: Ouais.
0: On est pas là, tu vois. On est là pour vendre du ticket. Ça, j'adore, voilà. On l'embrasse. Voilà, notre Québécois.
1: Madonna aussi, on l'embrasse. Elle arrive, elle est là.
0: Ouais, elle est collante.
1: Avec nous.
0: Je l'aime bien, mais elle est collante.
2: Tous les matins.
0: Et Philippe, est-ce que je peux passer? Elle me dit Philippe.
2: Ouais.
0: Déjà, ça m'énerve. Prononce mon nom bien. Arrête avec Philippe, tu vois.
2: Lelouch, elle n'arrive pas à le dire.
0: Si, Lelouch. Lelouch.
1: Allez, Madonna avec musique sur RFM. Et on est ensemble jusqu'à 10h dans le meilleur des réveils, les amis.
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0: 8h21 sur AFM, le jeu de ouf d'abord, et puis Jeanne Masse avec Johnny Johnny. Ce sera à la suite.
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0: Écoutez, puisque je suis de bonne humeur, j'ai envie de saluer en direct le talent de Lucas, qui ne sait pas quand je vais m'arrêter de parler, mais qui a l'instinct d'envoyer le générique au bon moment.
3: Après, il faut admettre, il y a des fois, tu te prends le jingle un petit peu dans la tête.
0: Oui, ça peut arriver. Mais à côté des fois où tu le réussis, je suis obligé de m'incliner devant ton talent. Allez, top là. Ça, c'est mon gars sûr.
4: Ah, là, je peux révéler aux auditeurs le secret de Lucas.
0: Non.
4: Il sait très bien qu'après 6 mots, t'es essoufflé. Donc,
5: on connaît bien la personne.
0: Allez, le jeu de ouf, c'est maintenant à 8h20, la règle change évidemment pas. Vous allez écouter deux extraits. Vous devez retrouver le titre ou l'interprète d'au moins un des deux. Et hop, c'est pour vous, c'est cadeau.
5: Et le cadeau, il est super. 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Avec qui on joue?
0: Alors, mon petit. Je précise que Julie est comme tous les jours en duplex. exactement à 2m50 du studio. Voilà. Et comment ça va, Majula?
6: Ça va super bien. Ça va. Je suis contente d'être avec vous et de reprendre cette semaine. Et on va jouer avec Sandrine qui habite dans le Puy de Dôme. Bonjour Sandrine.
0: Salut Sandrine.
7: Bonjour à tous. Bonjour Philippe. Bonjour Caro. Bonjour toute l'équipe.
0: Ça va, ma belle?
7: Super contente d'être avec vous et de vous retrouver cette semaine. Super.
0: Nous aussi. T'es en vacances encore, toi, ou tu travailles?
7: Encore une semaine. Je reprends mardi prochain.
0: Ah, vénard, profite. Bien, profite. Allez, vas-y, deux extraits. Moi, je sais que tu vas gagner. Quoi qu'il arrive, là, tu peux pas perdre. Mais pour le plaisir, on va s'écouter les deux titres. Allez.

0: Oula.
1: Ah ouais. On est allé le chercher loin. Ça, c'est le premier extrait.
2: Ok.
0: Pas la peine de tout lui dire. Pas la peine de tout lui dire. Ah. C'est l'ABC du condamné du King Marty qui va s'engager.
1: C'est pas beaucoup mieux.
3: Mais où il a pris ces sons-là?
1: Bah de ta bouche. Hein.
3: Oui, non, bah ça, je me doute.
1: C'est vraiment
3: mais
1: pas qu'il l'a fait.
3: C'est dingue. Et bravo, on salue aussi le talent de Monsieur Bou, Nicolas Bouvard, Monsieur Bou, qui prépare le jingle et tous ces trucs-là. Alors, Sandrine, à toi. T'as reconnu les titres?
2: Alors, oui. Alors, le premier, je pense que c'est Europe, The Final Countdown.
3: Bravo.
2: Et le deuxième, c'est Cœur de loup.
3: Allez, bravo.
0: Ouais, bravo, Sandrine.
3: Et ben voilà, tu as gagné. T'as un amoureux, une amoureuse, quelque chose dans ta vie?
2: Un mari, oui.
3: Un mari, génial.
1: Quelque chose.
3: Des fois, t'as des gens seuls. Là, on est emmerdé. Ouais. Mais quoi. Mais là, du coup, un mari, super. Donc, tu vas pouvoir aller avec ton mari. Comment super. Il s'appelle, Sandrine?
2: Il s'appelle Ralph.
3: Waouh, joli prénom.
2: Oui,
3: c'est Ralph Lauren, c'est mon mari. Et je suis milliardaire, et je vous emmerde. J'en ai rien à foutre de votre séjour de deux personnes.
2: Et je joue pour passer du temps, en fait. J'ai rien que ça à faire.
3: Eh ben, profitez bien tous les deux en amoureux à l'hôtel Spa.
2: Merci.
3: On t'embrasse très fort, ma Sandrine.
1: Bisous.
2: Et continuez comme ça, vous êtes une super équipe.
3: Merci. Sandrine, gros merci. Bisous. Gros bisous, on t'embrasse.
2: Gros bisous.
3: Allez, ça sent bon, les années 80.
4: Johnny.
3: C'est Jonas. Allez, à tout de suite sur AFM.

0: 8h28 sur RFM et dans le meilleur des réveils, c'est jusqu'à 10h, hein, on est avec vous. Les infos, évidemment, et puis Caro va nous raconter comment des ouvriers ont découvert plusieurs millions d'euros. Ça vaut le coup. Hein. Et avant, on va s'ambiancer avec David Guetta et Love Don't Let Me Go. Tout ça, c'est sur RFM, restez avec nous, on est ensemble, 6h-10h, meilleur des réveils sur RFM.
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0: Tout de suite, les infos vous sont présentées par Christophe Grébert. Salut Christophe.
19: Salut Philippe, bonjour Caroline. Des orages en fin de journée sur l'ouest du pays. 12 départements sont placés en vigilance orange entre l'Ille-et-Vilaine, le Loir-et-Cher et les Charentes. Cette vigilance pourra être étendue la nuit prochaine à d'autres départements. Météo France prévoit des grêlons de 2 à 5 cm, des cumuls de pluie de 30 mm et des rafales de 100 km/h. Je reviens sur la météo du jour dans un instant. Les habitants de Poma dans l'Aude traumatisés après la tornade qui a frappé lundi leur village. Plus de 300 maisons sur 500 endommagées. Une centaine sont totalement détruites. L'école aussi est en partie effondrée. Elle ne pourra pas accueillir les enfants la semaine prochaine pour la rentrée. Une vingtaine de personnes hospitalisées. Aucune n'est heureusement en urgence absolue. Hier, les toitures dévastées ont été recouvertes de bâches. Les décombres ont commencé à être déblayés et l'électricité a été rétablie. La préparation de l'élection présidentielle. Le Parti Socialiste et Place Publique ont trouvé hier un accord sur les modalités de la primaire à laquelle participera Raphaël Glucksmann. Le scrutin électronique aura lieu en octobre. Il faudra payer 15€ pour pouvoir voter. Trois autres candidats se sont d'ores et déjà déclarés. Les députés PS Jérôme Gage et Philippe Brun, ainsi que Ségolène Royal. L'origine professionnelle du cancer du sein d'une ancienne hôtesse de l'air, reconnue pour la première fois en France par la justice. Le tribunal a notamment souligné le rôle du travail de nuit et l'exposition en rayonnement ionisant dans le déclenchement de sa maladie. Une décision qui va faire jurisprudence, se félicite l'avocate de cette ex-employée de la compagnie Air France. Cela ouvre la voie à d'autres femmes personnelles navigantes, selon la CFDT. L'Agence française de sécurité sanitaire doit publier justement l'an prochain une enquête sur le lien entre cancer du sein et travail de nuit. La disparition de la légende absolue de la musique country, Dolly Parton, est morte à 80 ans, victime d'un cancer. Elle était à la fois autrice, interprète, actrice, femme d'affaires. Elle a sorti une cinquantaine d'albums et écoulé plus de 100 millions de disques. Et l'émotion est très grande aux États-Unis. Beyoncé salue un ange qui a rendu le monde plus heureux. Jane Fonda se dit anéantie, des millions de personnes sont en deuil, réagit l'actrice sur Instagram. Donald Trump a ordonné de mettre les drapeaux en berne durant une semaine. Le foot, une semaine après le match nul, un partout obtenu en Turquie, Lyon accueille le Fenerbahçe ce soir en barrage retour de Ligue des Champions. L'enjeu est important pour l'Olympique Lyonnais, le club n'est plus qu'à une victoire de retrouver la plus grande compétition européenne de football.
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19: Des éclaircies et de la chaleur aujourd'hui avec seulement quelques ondées. Mais attention, en fin de journée, des orages vont commencer à arriver sur la Bretagne avant de progresser vers le centre-ouest. Ces orages pourront être forts avec des pluies intenses, de la grêle et de vues en rafale jusqu'à 100 km/h. Demain, ce temps orageux va se généraliser entre les Pyrénées et le nord-est et il faudra être prudent. Les températures, elles augmentent cet après-midi. Il va faire jusqu'à 28 à Rennes, 31 à Lyon, 33 à Montpellier, 34 à Bordeaux et 36 à Ajaccio.
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0: 8h34 sur RFM. Attention, attention, restez là parce que Caro va nous raconter l'histoire d'ouvriers qui ont eu vraiment du pot, c'est le moins qu'on puisse dire. Plusieurs millions d'euros ils ont trouvé. Vous allez entendre ça, c'est dingue. Et puis avant, c'est la star des platines, hein, la star mondiale. Non, c'est pas Lucas. C'est David Guetta avec Don't Let Me Go. Mais on y est presque, on y est presque, on est à ça. Allez, Don't Let Me Go sur RFM.

0: Bah 8h38 bah sur la FM. Bah oui, ah il y a un problème, il y a un souci.
1: Il était sur son téléphone.
0: Pas du tout. Alors ça ne m'arrive jamais.
1: Une micro-sieste peut-être.
0: Pas du tout. J'étais en train de vérifier que le titre qui suivait, ça va être Christophe Maé, mais avant il va y avoir les Pet Shop Boys avec Western Girls.
2: Ouais.
0: C'est juste après nos héros.
2: Vous
0: voyez ?
2: Rien.
0: Mais non, mais parce que vous êtes en train de mettre en doute mes compétences.
2: Bah, parce que nous, on te voit.
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0: Alors, Caro, tu vas nous parler de héros très honnêtes.
1: Oui.
0: Voire trop honnêtes.
1: Une belle liaison.
0: Ouais, j'ai entendu ça hier. Trop honnête.
1: Alors imaginez la situation, vous venez bosser pour l'été et vous découvrez tout d'un coup 9 millions d'euros en or. C'est ce qui est arrivé à un jeune étudiant belge de 18 ans qui s'appelle Kobe. Et en fait, il travaillait dans une ancienne brasserie. Lui et ses collègues tombent sur un mur condamné. Et en fait, ils poussent le mur et derrière, ils découvrent quoi ? Des pièces, des pépites, des lingots d'or, etc. Le genre de découverte qu'on ne fait pas tous les jours. Hein, et puis qu'ici, bah, ça nous est jamais arrivé. De faire ce genre c'est de clair. Découverte non plus.
6: Il faut dire qu'on n'a jamais abattu de cloison oui. non plus à
1: oui,
6: RFM.
1: Oui, c'est vrai. C'est vrai c'est, tu vois, c'est
7: on
1: ballon.
7: On va essayer. Ouais. On essaye.
1: Peut-être le faire après la matinale. Et notre jeune Kobe, notre jeune étudiant belge de 18 ans, vous savez ce qu'il a fait ? Il a appelé les autorités et il a tout rendu au centime près. Ça veut dire qu'on cherche maintenant à savoir à qui appartiennent les millions. Moi, franchement, je vous dis la vérité. Je ne dis pas que je prends les 9 millions parce que c'est peut-être pas très discret. Mais franchement, je prends 2-3 piécettes. Il n'y a aucun monde où je prends un peu ça dans mes poches, quoi. Ouais. Non ?
0: Il n'y a aucun monde où je pars en courant.
6: Ben oui. Je peux vous dire que vous n'allez pas me voir beaucoup. Hein. 9 millions. Oh mince, il n'y a plus de réel à la matinale. Oh, ouais.
1: Vous pouvez passer du cas.
6: Ah bah mince.
0: Mais tu te rends compte, non mais vous vous rendez compte, 9 millions d'euros, tout ce qu'on peut acheter comme bounty. Mais vous vous rendez compte,
7: il y a toujours
0: des bounty en veux-tu, en
6: voilà. Et tout ce que tu peux acheter sur le bon coin.
0: Sur le bon coin.
6: Bah, le bon coin déjà.
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0: Un duo culte qui a marqué son époque. Ne t'emmerde pas à présenter les disques, hein, Caro. Je vais le faire. Non, mais parce que j'attendais qu'elle. Non, elle est là. Elle sourit, elle est contente, Caro. Elle est là.
6: Fini tout ça.
0: Bah, je suis là. Je suis en poste.
1: Tu le fais beaucoup mieux que moi, donc vraiment.
0: Oh, oui, bien sûr. Les Pet Shop Boys avec Western Girls sur AFM.

0: 8h44 sur RFM. Caro va nous révéler quelle nouvelle maladie. Elle aime bien ça le matin, parler de la maladie,
1: attends,
0: de la mort.
1: Attends, finis ta phrase parce que je peux te dire que ça va intéresser plus d'une personne.
0: Alors, je termine la phrase. Oui, merci Caroline. Quelle nouvelle maladie est désormais reconnue par la Sécu? Et on va tous arrêter de bosser parce qu'on a tous une feignasse qui sommeille en nous.
1: Voilà, c'est ça l'info, tu vois. Et c'est ça qui, c'est pour ça qu'il faut rester, parce que je vous dis ça dans un instant. On va chanter aussi avec Christophe Maé.
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0: Dis donc,
2: qui nous illusionne.
0: Il a pas loin de 20 ans ce titre.
1: Je l'adore, on ne s'en lasse pas.
0: Oui, mais j'adore, non, bien sûr, mais il a pas loin de 20 ans. Oh, on doit pas être loin.
1: Ouais. J'avoue.
0: Allez, on doit être à 18 ans. Allez, je vais vous dire qu'il a 18 ans le titre. Voilà.
3: 18.
0: Ouais. Tu peux vérifier, personne vérifie.
4: Bonjour, je m'appelle Vincent Richard. On m'a dit de me présenter à chaque fois. 2007, mon petit loulou, donc pas loin.
1: Oula,
4: absolument 19 ans.
1: Ouais, 19 ans.
4: Ouais, voilà. Bravo.
1: Il était dedans. Allez, on se retrouve. On se retrouve juste après. Sur RFM, dans le meilleur des réveils.
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0: 8h53 sur RFM. On va écouter David Bowie. Alors ça, s'il y a bien un artiste que j'adore, c'est Bowie. Let's Dance. Tiens, j'en profite pour embrasser mon copain Jean-Michel qui est sur les routes d'Aix-en-Provence et qui lui aussi aime bien Bowie. Mais d'abord, c'est le journal des bonnes nouvelles.
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0: Et Caro, ce matin, t'as une bonne nouvelle, une sacrée bonne nouvelle pour tous les feignants, oui. Dont moi, je vais pas mentir.
2: Bah, on va pas mentir. Bah, de toute façon, c'est pas la peine de mentir parce qu'on le sait déjà. Hein, donc... c'est de notoriété publique. Très, très bonne nouvelle. Très bonne nouvelle, les amis, pour beaucoup d'entre nous. Surtout pour ceux qui sont fatigués d'être fatigués. Vous les voyez un peu, ces gens-là. En fait, le syndrome de fatigue chronique, sachez qu'il est désormais officiellement reconnu comme une maladie officielle par la sécurité sociale.
0: Oui, officiellement reconnu, c'est une maladie officielle.
2: Exactement,
0: voilà. Bravo, Caro.
2: Officiellement reconnu comme
0: maladie. T'aimes bien le mot officiel ce matin.
2: Par la sécurité sociale. D'accord, ça veut dire que vous allez pouvoir être remboursé si jamais c'est un motif pour vous d'arrêt maladie, par exemple, parce que ça provoquerait un épuisement intense et durable.
0: Si elle va au bout de cette info, je vous le dis, c'est moi qui paye à bouffer. Hein.
2: Mais
0: parce que là, elle est partie dans une explication.
2: Mais pas du tout.
0: Officiellement, t'es remboursé.
2: Mais non, je vous explique ce que c'est que la maladie comme ça, chronique. La fatigue chronique, c'est un épuisement intense et durable que le repos, malheureusement, ne suffit pas à soulager. Et ça concernerait plus de 200 000 personnes en France. Donc, c'est quand même assez concernant. Et ça devient une maladie officielle pour la sécurité sociale.
0: Ok, ouais. Je vous l'avais dit. Je vous l'avais dit. Si vous avez tout compris, c'est très simple. Tu te sens fatigué,
2: tu vas pas bosser.
0: Tu vas pas bosser,
3: et t'es remboursé.
0: Voilà. C'était simple à faire.
4: C'était pas la minute Bogle. Tu sais, tu mets tous les mots dans une main.
0: Caroline Itiobi de Bogal.
2: Après, je peux souffrir de fatigue chronique. Hein.
0: Oui, Lucas.
5: Moi, c'est la chronique qui m'a fatigué.
0: Oh là là, qu'est-ce qu'on aime ça. Allez, pour tous les mecs et les nanas de ma génération, Let's Dance, c'est Bowie sur FM.

0: Les infos arrivent à 8h59, hein. Et puis après, eh bien, il y aura le jeu de Husson sur FM. On va encore y gagner.
1: Et puis Katy Perry sera là aussi. Firework. Ça met la pêche, ça.
0: Ouais.
1: Firework. C'est sur RFM, dans le meilleur des réveils. On est ensemble jusqu'à 10h.
0: Comment tu dis, c'est quoi le titre?
1: Firework.
0: Wow, what an accent.
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0: Les infos vous sont présentées maintenant par Christophe Grébert. Salut Christophe.
9: Salut Philippe, bonjour tout le monde. Des orages ce soir sur l'ouest du pays. 12 départements sont placés en vigilance orange à partir de 18h entre l'Ille-et-Vilaine, le Loir-et-Cher et les Charentes. Je reviens sur la météo du jour dans un instant. Le Premier ministre en déplacement aujourd'hui et demain à Mayotte avec plusieurs membres du gouvernement. Sébastien Lecornu veut accélérer la reconstruction de l'archipel. Un an et demi après le passage dévastateur du cyclone Chido, la situation n'est toujours pas rétabli. Il y a des difficultés persistantes, reconnaît le chef du gouvernement, notamment pour l'accès à l'eau et aux soins. Il y a du retard aussi sur la rénovation des écoles. Plusieurs centaines de victimes du piratage du site du Fisc ont décidé de saisir la justice. Une action collective contre l'État est lancée par un avocat spécialisé en droit numérique. Il affirme que cette procédure vise à regrouper les victimes et les aider à obtenir réparation des préjudices subis. Donald Trump menace encore le Canada. Le président américain annonce maintenant que les voitures qui y sont produites seront taxées à 50% à partir du 1er janvier. La semaine dernière, Donald Trump avait déjà annoncé la mise en place de nouvelles taxes de 50% sur des produits canadiens. Le Canada riposte en instaurant à son tour des taxes sur une série de produits américains. La disparition d'une star américaine, la chanteuse de musique country Dolly Parton. Elle avait 80 ans et était malade depuis un certain temps. En 60 ans de carrière, Dolly Parton a sorti une cinquantaine d'albums et écoulé plus de 100 millions de disques. L'émotion est très vive aux États-Unis. Donald Trump ordonne de mettre les drapeaux en berne durant une semaine. Cyclisme hors d'or hier, Tadej Pogacar a remporté la 4e étape du Tour d'Espagne après une échappée en solitaire de 50 km. Aujourd'hui, 5e étape, le peloton retrouve les routes espagnoles. Le foot, une semaine après le match nul un partout obtenu en Turquie, Lyon accueille le Fenerbahçe ce soir en barrage retour de Ligue des Champions. L'OL n'est plus qu'à une victoire de retrouver la plus grande compétition européenne. Et puis la météo, je vous le disais, un temps calme ce matin avec des éclaircies, mais cet après-midi, ça va tourner à l'orage sur l'ouest. Le vent va se lever entre les Pyrénées et le Massif central avec des rafales de 80 à 100 km/h. Ce soir, les orages gagneront en intensité entre le Poitou-Charentes, les Pays de la Loire, la Bretagne, le Centre et la Normandie. Ils pourront donner de fortes pluies avec de la grêle, des grêlons de 2 à 5 cm et beaucoup de vent jusqu'à 100 km/h, prévient Météo France. Les températures cet après-midi de 27 à Nantes jusqu'à 33 à Toulouse.
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9: Sur les côtes de la Manche, le ciel est mitigé entre éclaircies et passages nuageux avec des ondées près des frontières du Nord. Les températures sont toutefois très agréables sur les plages, entre 23 et 27 degrés. Sur l'Atlantique, il fait chaud aussi, mais le ciel, je vous le disais, va devenir de plus en plus menaçant cet après-midi et des orages finiront par éclater en fin de journée. Les activités nautiques sont bien entendu déconseillées. En Méditerranée, c'est une très belle journée estivale, du soleil, de la chaleur, les températures entre 28 et 32 degrés, même plus chaud encore en Corse.
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0: 9h04 sur RFM, merci d'être avec nous. C'est le meilleur des réveils, je suis Philippe Lelouch. Et le meilleur des réveils, c'est tous les jours de 6h à
10: 10h.
0: 10h exactement. J'espère que vous avez bien mangé ce matin. Et si c'est le cas, je voudrais que nous ayons une petite pensée pour ce jeune couple dont la fiancée a préparé une salade fraîcheur.
1: Sympa.
0: Oui, alors c'est vachement mignon. On dit c'est l'été, je t'ai fait une petite salade hyper fraîche. Sauf que le mec s'est pété une dent en bouffant la salade parce qu'elle avait mis du maïs à pop-corn, donc du maïs cuit. Voilà. Donc c'était bien. C'était bien.
1: Ouais, voilà. Vraiment, merci, mon bébé.
0: Merci, chérie.
1: Dans 3 minutes, il y a le jeu de Husson qui arrive sur RFM. L'info du jour où je vous raconterai comment un jeune homme a financé ses études tout en étant totalement fauché.
0: Est-ce qu'on n'en a pas ras-le-bol, puisqu'on parle de salade d'été, de la tomate mozza? Est-ce qu'on n'en a pas ras-le-bol
1: au
0: d'un moment au mois de septembre?
1: Jambon de Parme.
0: Quand t'aimes le. Mais tomate feta, j'en peux plus.
11: Non,
0: tomate mozza, pardon.
11: Oh non, moi, c'est toute l'année.
0: Non, c'est bon. Au début de l'été, tu kiffes. Puis à la fin, t'en peux plus. Tous les restos de propos.
11: Moi, je me lave à la mozza.
0: En entrée.
11: Je remplace l'éponge.
0: Allez, pour rester dans le rythme de cette émission de foufouillou, hein. Il y a Katy Perry avec Firework maintenant sur RFM. Restez avec nous, on est ensemble jusqu'à 10h, on vous embrasse.

0: Faites un vœu. 9h09, heure oh. miroir.
1: C'est fait.
0: C'est fait?
1: Oui.
2: De l'oseille, de l'oseille,
3: de l'oseille, de l'oseille.
2: Plein d'oseille.
4: Oh, c'est vraiment des valeurs nulles. Hein.
1: Oh, oh, vraiment.
4: De l'amour.
2: Ça t'intéresse pas l'oseille,
4: toi? Bah non, de l'amour. Ouais.
0: Et, si de la santé,
4: et de la santé. Et de la santé.
0: Et de la santé avant
4: oui.
0: tout.
4: Hein.
1: Oh là là.
0: Allez, Bernard Lavilliers va arriver avec Jimmy Cliff et Melody.
4: Tempo
0: Harmony. Ça, ça arrive après le jeu de Husson.
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0: Alors, quel est donc ce jeu très étrange?
7: Bah, aujourd'hui, on va faire un petit exercice de diction et un petit exercice psychologique aussi.
1: Tu veux jouer, monsieur?
7: Oui, il faut se concentrer.
0: Bien sûr, Vincent Richard.
7: Enfin, bref.
0: Lulu joue, tout le monde joue.
7: Oui.
0: Caro
7: oui.
0: joue, mais elle ne va pas réussir, là.
7: La règle est...
4: Le taquet gratos.
0: Non,
4: bah,
0: pourquoi
4: si, parce que... réécoute-toi et tu verras que c'est un petit taquet gratos.
0: Non, c'est pas ça, j'ai bien compris, Caroline Iturbide. Pourquoi tu ne vas pas réussir ce jeu? Parce qu'il faut faire un effort de prononciation, d'après ce que j'ai compris, puisqu'il nous en a ouais. un petit peu parlé avant le disque, et je sais que tu vas te vautrer dans ce truc-là. Je le sais. Et voilà.
4: Bon, allez, on sait ce qu'on va voir.
7: La lettre.
0: Oh, donc,
7: pensez bien dans oui. la réponse, il faut inverser, va falloir trouver des artistes, il faut inverser la première lettre du prénom avec la première lettre du nom. D'accord ?
4: Ah,
7: si
4: okay.
7: je dis par exemple, c'est l'animateur du meilleur des réveils.
0: Ah, bah c'est Lily Pelouche.
7: Voilà.
4: Oui, c'est vrai que t'allais très très vite. Là,
0: t'as compris, Caro?
4: Oh, ok, j'ai compris, Okay.
7: Elle chante Libertine.
1: Philène
0: Marmeur.
7: Bonne réponse
0: ouais,
7: collégiale.
0: Ouais, Lulu surtout.
7: Il a chanté Alexandrie, Alexandra.
0: Flotte François.
1: Ouais.
7: Elle a chanté que l'amour, c'est comme une cigarette.
4: Sylvie Vartan.
0: Sartan.
7: Il chantait Lac du Connemara.
0: Sichel Mardou.
4: Il est hyper fort, Sichel Mardou.
7: Le fameux Sichel Mardou. Mademoiselle chante le blues.
4: Catricia Paz.
7: Ouais. Très bien. Elle chante en rouge et noir.
0: Manjas.
7: Exactement. Il chante sous les sunlights des tropiques.
0: Milbert Jean-Taguier.
1: Bravo. Elle s'est mise, ça y est, elle s'est mise, Caro. Elle a rien, mais elle s'est mise.
4: Je suis stressée.
7: Elle chante Joe le taxi.
0: Vanessa Varali.
7: Oui.
1: Bravo.
7: Allez, le dernier pour la route. Il est le DJ de Love Generation.
1: Sub Banklar.
0: Oh oui.
1: Bon, bah, faut annoncer le prochain titre.
0: Il est pas mal.
1: Ouais. J'adore ce jeu.
0: Allez, ça va être Bernard Babillier. Bernard Babillier et Kimi Schliff.
1: Oh la vache.
0: Dans Mélodie, Tempo, Harmonie, c'est maintenant sur FM. Restez avec nous, on vous embrasse jusqu'à 10h.

0: 9h15 sur FM avant Laurine et Tatou, c'est l'info du jour.
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0: Alors, tu vas nous parler d'un môme, hein, d'un jeune qui n'avait pas du tout la queue d'un, pas une thune, rien, mais qui a réussi quand même à financer ses études.
2: Ouais, on l'aime bien ce petit jeune, il s'appelle Hayes. C'est un étudiant de 18 ans qui a été admis à l'université de l'Illinois. Et en fait, il n'avait pas du tout les moyens de financer ses études qui coûtaient à peu près 28 000 $, tous les frais compris. Et plutôt que de contracter un prêt, ce qu'il a fait, c'est qu'il a imaginé une idée assez originale et assez sympa. Il a demandé 2,8 millions. Il a demandé à 2,8 millions de personnes de lui envoyer un seul centime, ce qui vraiment ne représente rien pour tout un chacun. Et donc son histoire a été relayée par la presse locale, ça a déclenché un énorme élan de solidarité. Il y a des milliers de personnes qui lui ont envoyé non seulement évidemment des petites pièces, mais aussi des billets, des chèques, etc. Et donc il a finalement réussi à payer l'intégralité de ses études, et il y avait même de l'argent en plus. Et donc qu'est-ce qu'il a fait? Il est trop sympa, il a reversé le surplus à un autre étudiant qui était dans le besoin.
0: Bon, ça va être quelqu'un de bien.
3: C'est une super histoire quand même. Alors si on demandait un centime à chacun de nos auditrices,
2: je suis sûr, je vous demande un euro, vous me le donnez même pas.
3: C'est vrai, je confirme.
2: Ouais, voilà.
3: Même pas un centime.
0: Moi, je vous fais une promesse.
3: Ouais.
0: Si vous me donnez 100 millions d'euros, je reprends mes études.
3: Oh là.
0: Ah ouais, non, mais ça, sans un problème.
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0: C'est une révélation de l'Eurovision, Caro, celle-là.
2: Oui, Laurine.
0: C'est Tatou.
2: Ouais.
0: Et c'est sur RFM, bien sûr. À tout de suite.

0: 9h20 sur AFM et Caro un top qui va nous expliquer pourquoi on a des différences physiques selon l'endroit de la planète d'où on vient.
1: Exactement.
0: Voilà.
1: Il y a
0: par exemple au Pérou, ils n'ont pas beaucoup de coups.
1: Exactement. Moi,
0: j'ai vu ça quand j'étais au Pérou avec Top Gear il y a quelques années. J'ai vu que le coup était très réduit chez les Péruviens. Marrant.
1: Ouais. Par exemple.
0: C'est
1: exactement de ça dont on va parler dans un instant. Puis il y aura de la musique, évidemment, toujours, qui continue sur RFM. Tayo Cruz. Dynamite et Jean-Jacques Goldman aussi qui arrive à vrai juste après sur RFM.
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0: 9h34 sur FM, on va s'écouter Shakira et de Pasadenas, mais avant, c'est le top du jour.
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0: Alors Caro, tu vas nous expliquer qu'en fonction de l'endroit où on est, on n'a pas forcément les mêmes caractéristiques physiques.
3: Exactement. Par exemple, les yeux monolides, vous savez, c'est le type asiatique, donc les yeux comme ça allongés, ça va aider à se protéger du froid et du vent de manière naturelle. Donc c'est pas complètement par hasard que dans certains endroits du monde, eh ben il y a des gens qui
0: ont
3: des
0: yeux
3: monolides.
0: Oui, mais en Asie, il fait pas froid, si ?
3: Bah en Mongolie,
0: au Japon,
3: tout
0: oui,
3: ça,
0: là, d'accord,
3: tu vois,
0: ouais.
3: Dans les steppes mongoles. Oui, faire froid.
4: Mais qu'elle connaît bien, c'est bien connu. T'as fait un voyage,
0: les steppes mongoles. Elle te parle de trucs, elle n'a jamais mis les yep.
4: Je ne sais même pas où ça.
0: Les steppes mongoles, il fait froid.
3: Alors, autre info incroyable, la forme du nez, sachez qu'elle varie selon le climat. C'est-à-dire que le nez plat sert à mieux respirer dans un climat tropical,
0: d'accord,
3: par exemple.
0: Ouais.
3: Vous voyez, donc là aussi, on se dit, ah ouais, bah tiens, ça nous fait penser à des, voilà, à des endroits dans le monde, à des gens.
0: Par exemple.
3: La peau sombre s'adapte à une forte exposition des UV,
0: oui,
3: et
0: les opales
3: à une faible exposition
0: des UV. On aurait pu deviner ça.
3: Ah, les cheveux roux, ça c'est très intéressant. Ils sont particulièrement fréquents dans certaines régions du monde où l'exposition justement aux UV est plus faible.
4: L'Écosse,
0: l'Irlande.
3: Oui, ce qui est fou, c'est que la nature leur a donné une couleur unique, spécialement.
0: Ça c'est pas de peau.
5: Le climat.
3: Non, je plaisante. Ça aurait pu être bleu.
0: Non, en plus j'adore les roux. C'est très beau. Non, mais ça.
5: J'adore.
0: Moi aussi.
5: Ah ouais. Enfin, les roux sur.
4: Bon, on va passer à autre chose.
0: Oui, bah ouais.

0: C'est 9h45 sur FM.
1: Ça va ?
0: Juste avant nos héros, nous aurons Grégory Le Marchal. Avec de temps en temps les dépêches mode.
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0: Quoi ?
5: Mais il parle sur les jingles.
1: Non, c'est qu'on n'entendait pas. En fait, le pire, c'est qu'il pensait.
5: Ah, il y avait un
1: problème. T'as pas mis ton casque, Phil.
0: Oui, je vois. Vous m'entendiez pas.
1: Donc, du coup, tu pensais que tu parlais. Mais non, il avait coupé le micro, Lulu.
0: Ah, bah voilà. Okay. Bravo, Lulu.
1: Ah non.
0: Eh ben, moi qui ai fait des compliments sur toi ce matin, eh ben, ça risque de pas se reproduire.
6: Vous voulez que je vous dise ce qui s'est passé ?
1: Vas-y, s'il te plaît.
6: Il était sur TikTok.
1: Merci.
0: Voilà. Pas du tout. Pas du tout. J'ai même pas TikTok.
5: Ouais. Moi, en tout cas, je voulais vous parler de trois génies. Donc, on a bien compris qu'ils n'étaient pas dans le studio. Qui ont trouvé une super idée pour lutter contre les MST. C'est trois élèves d'une université en Angleterre qui ont présenté un concept de préservatif capable de changer de couleur au contact de certaines infections sexuellement transmissibles. Hyper malin.
1: Ouais.
5: Hyper malin, hyper utile. Ah, et
0: ça
5: même
0: gâche un peu l'acte, hein, quand même.
1: Bah oui, mais bon.
5: Oui, mais moi, tu sais à quoi
0: t'attendre. Tu as changé de couleur, ton préservatif, là.
1: Ah, la syphilis.
0: Normalement, ça. Ah, bah dis donc, ça arrête net les ébats. Hein,
5: bah, c'est exactement. Oui, mais c'est le propos. C'est justement le projet. Et d'ailleurs, le projet a remporté le prix de la meilleure innovation dans la catégorie santé au Teen Tech Awards, donc en Angleterre. Et différentes couleurs vont signaler différentes infections comme la chlamydia, l'herpès, la syphilis, comme tu disais, Vincent.
1: Enfin,
5: voilà, le papillomavirus.
0: Sympa comme info.
1: Bah, c'est vachement utile, moi je trouve ça.
5: Moi je trouve ça aussi très utile.
0: Bah, oui, ça pour être utile, c'est utile. Hein.
5: C'est pas, ce que tu veux dire, c'est que c'est pas très
1: glamour.
5: Gay, c'est pas
0: non.
5: Très glamour.
0: Ouais, bah.
5: Bon, voilà. C'est sûr que si ton préservatif devient un Mr. Freeze, faut aller chez le médecin d'urgence.
1: Meilleur van.
0: C'est une très bonne van, je dois reconnaître.
1: Ouais, oui.
0: Allez, maintenant de la musique. Hein. Allez, Grégory Le Marchal avec de temps en temps, et puis les Dépêche Mode avec Just Can't Tell Enough. C'est sur AFM, on est encore ensemble quelques minutes, restez avec nous.
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0: Eh bien ça y est, il est 9h54, c'est le moment de se dire au revoir les copains.
1: Oh oui, non, ça y est, c'est fini.
0: Ah bah Vincent Richard, pour lui c'est le début, donc il est content et il a bien raison. Et pour nous, bah, c'est la fin de la journée. Mais on se retrouve demain matin, Philippe, ne fais pas cette tête-là.
2: Oh oui, je suis toujours triste de vous quitter.
0: Ah ouais,
2: ouais. Je suis triste.
1: Ouais, on n'y croit pas trop.
0: Ouais.
2: Hein non. Non, si, bah,
1: refais là,
2: tellement...
1: plus naturel pour moi.
2: J'étais tellement content de revenir, mais vous imaginez pas.
0: Ah bah si, après 6 mois d'hôpital.
2: Ouais, non, bah 6 mois quand même. Pas après 8 ans d'hôpital et de souffrance.
1: Psychiatrique.
0: Ouais. En tout cas, on se retrouve demain matin à 6h, évidemment, pour le meilleur des réveils, avec exactement. Caroline, Philippe Husson, vous venez d'entendre, et Lulu.
3: C'est quoi ça, c'est Lulu?
0: Ça, c'est notre générique pour dire au revoir et à demain, c'est l'émotion. Et puis maintenant, c'est Vincent Richard.
3: Oh, et j'ai des beaux trucs à venir. Hein.
0: C'est vrai?
3: Bah, Céline Dion, déjà, les places.
1: Ah, ça, c'est,
0: ça, c'est bien. Ouais.
3: Et puis, je vais renvoyer également sur un medley pour le 16-20 d'RFM pour notre ami Patanjali, avec 3 titres à écouter, à retenir, pour gagner quoi? Un iPhone et les AirPods.
1: Ah,
0: pas mal, pas
3: ça
0: mal.
3: Ça blague pas, les amis.
4: Je vais jouer.
3: Voilà. Mais t'as pas le droit.
0: Nous aussi. Allô? Oui, c'est Ludovic de Paris.
4: Oh, c'est bizarre, Philippe.
5: Non, je ne suis pas dans la pièce d'à côté. Non.
0: Allez, à demain, les chéris.
1: Bisous.
0: On se retrouve.
1: Bisous.
6: Ciao. 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

0: Merci d'avoir choisi RFM, bienvenue, il est 10h. La radio, vous gagnez vos places pour Céline Dion, on en reparle.
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0: Et la suite du meilleur de la musique, bien sûr, avec Renaud, Alex Warren qui arrive. Et puis on va commencer avec Michael Love Today. Bienvenue à vous, belle matinée. C'est Vincent Richard jusqu'à midi.

0: classiques de ces classiques, mais alors on s'en lasse pas. Alors Rousseau, tu m'oublieras sur RFM pour vous accueillir. Je vous souhaite la bienvenue. J'espère que vous êtes en forme ce matin. Bon mercredi les amis. C'est Vincent Richard. Comment allez-vous? Hein, j'espère que tout va bien de votre taquet, de votre côté. Si vous êtes également au taquet, ça c'est vraiment parfait, c'est idéal parce que nous, on vous offre des places pour votre séjour à Paris pour aller voir Céline Dion en concert à Paris bientôt. Des places, certes, mais on vous laisse pas debout. Hein, c'est pas le genre de la maison, ce sont des places en carré or. Et puis, on vous offre également votre séjour qui va avec. Et puis, notez bien également que dans quelques minutes, je vais vous dévoiler un medley de 3 chansons. Retenez bien, notez-les bien ces 3 chansons. Il vous en faudra au moins une à redonner à Patanjali tout à l'heure dans le 16-20 d'RFM pour gagner votre iPhone et vos AirPods. Vous noterez bien, hein, d'accord? Vous êtes prêts? Pas de problème. Il y aura notamment celle-ci. Pink avec Get Up Early Started. Il y aura aussi Florent Pagny avec Bienvenue Chez Moi et Taylor Swift avec Opolite. J'espère que vous avez bien noté. A tout de suite.
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0: de Indochine, le nouveau soleil sur RFM.
1: Allez, écoutez bien ces trois titres qui suivent. Vous les retenez, vous les écrivez quelque part pour pouvoir gagner votre iPhone et vos AirPods tout à l'heure dans le 16-20 RFM avec Patanjali, Yara Pink, Florent Pagny et Taylor Swift. Je dis ça, je dis rien.

Up a Light, le tout dernier titre de ce medley RFM que vous retrouvez évidemment dans le 16-20 tout à l'heure. Vous ne ratez surtout pas ça, bien sûr, sur RFM. Donc, vous y allez, vous foncez et vous envoyez tout de suite pour vous inscrire le code RFM par SMS, non, 16-20 par SMS au 739-16. 16-20 par SMS au 739-16 pour gagner donc votre iPhone, mais également vos AirPods avec Patanjali, que j'embrasse fort. Tiens, je voulais revenir vite fait sur Taylor Swift parce qu'en fait, c'est la plus jeune chanteuse à avoir intégré le 11 août dernier le club des auteurs-compositeurs au Nashville Songwriters Hall of Fame. Une grande, grande distinction pour cette chanteuse qui cartonne à chaque fois qu'elle fait quelque chose. Cartonne également dans son couple puisqu'elle vient de se marier. Renan Lys arrive dans quelques instants avec les voisines. Jamiroquai, Too Young To Die, et tout de suite le meilleur des années 80 d'Axel Bauer, Cargo de Nuit sur RFM.

0: Les voisines de Roland Huss à l'instant sur RFM. Alors moi perso, j'ai la meilleure voisine et le meilleur voisin du monde.
1: Oui,
0: Philippe Lelouch et Caro, les voisins du meilleur des réveils. 6h, 10h à ne pas rater bien sûr. 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La suite, c'est Colby Kayat et puis tout de suite Madness.

0: Qu'est-ce qu'on l'aime notre Gilbert. Gilbert Montagnier, le meilleur de la musique avec à l'instant On va s'aimer sur RFM. Et aujourd'hui, mercredi 26 août, et bien figurez-vous que c'est la journée internationale des chiens. Alors moi, je vais pas vous parler des chiens, je vais vous parler des chats. Moi, j'en ai deux personnellement. Je viens de lire que d'après des spécialistes du comportement animal, nos chats seraient convaincus que ce sont eux qui nous élèvent et non le contraire. En gros, ils pensaient être le responsable du foyer plutôt qu'un simple animal de compagnie. Et donc, quand on les voit se toiletter, manger, surveiller nos allées et venues, et bien ce serait signe d'autorité. En gros, ce serait chez eux. C'est vrai que ça se comporte comme ça. Clairement, je vais pas les regarder pareil en rentrant, moi. En attendant de me faire dominer par mes petits loulous, je vais vous passer la suite du meilleur de la musique avec notamment Louise Attaque, Dasha et puis Aventura. Un petit air d'été qui continue. Ça fait pas de mal. Obsession après ça sur RFM.
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2: Belle matinée sur RFM, il est 11h. On vous offre vos places pour Céline Dion, je vous en reparle dans quelques instants évidemment.
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2: Et puis on s'écoute le meilleur de la musique, on va se régaler encore les oreilles avec Dasha, Louise Attaque et on va commencer avec Aventura Obsession. Belle matinée à vous, c'est Vincent Richard.

0: Un extra du Roi Soleil. Qu'est-ce que c'est? Elle est tellement belle cette chanson. Emmanuel Moir avec Mon Essentiel sur RFM. Et vous le savez, c'est le retour de la grande Céline Dion qui va donner d'autant plus une série de concerts à Paris. Des concerts qui sont vendus en quelques heures. Ça commence dans quelques jours. Vous savez évidemment que les concerts sont super archi complets. Mais nous, on en a acheté pour vous des places, évidemment. Pas n'importe lesquelles. Hein, des places en carré or, les amis, pour l'avoir de plus près. Donc la seule chose que vous avez à faire, c'est juste de bien faire attention à mon signal qui peut tomber absolument à n'importe quel moment. Mon petit doigt, qui est toujours très fiable, me dit que ça va pas tarder. Ouais, dans les 15 minutes qui suivent, le signal pour pouvoir gagner vos places en carré or, mais aussi votre séjour du côté de Paris. Voilà, pour le moment, ce qu'on va faire, c'est qu'on va s'écouter Robbie Williams, Cher, et donc, bientôt Céline Dion. Alors, à tout de suite.
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0: C'était un extrait de Hélène Siou Bye Bye sur RFM.
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1: Le meilleur de la musique de Céline Dion, vous allez peut-être apercevoir, même écouter sur scène grâce à vos places qu'on vous offre tout de suite, des places en carré or et votre séjour à Paris. Vous envoyez RFM par SMS au 739 16 et la voici tout de suite, Céline Dion. Bonjour, pardon, merci.

Le meilleur de la musique de Tonton David à l'instant sur RFM avec Sûr et Certain. La suite arrive dans quelques instants avec Atomic Kitten et leur reprise d'Eternal Flame. Et puis voici Kylie Minogue avec Got To Be Certain. Kylie Minogue a rejoint Madonna sur un remix de son titre Love Sensations. Il est dispo d'ailleurs, hein, n'hésitez pas à aller l'écouter, c'est de la bombe.

0: Le meilleur de la musique de Jean-Jacques Goldman sur RFM éternel. Jean-Jacques et American Languages The Road pour vous laisser. Tout à l'heure, vous savez que vous avez rendez-vous avec Patanjali pour le 16-20 d'RFM avec à gagner votre iPhone et vos AirPods. Mais pour ça, il faut que vous reteniez et surtout que vous lui donniez au moins un titre de medley de trois titres que je vous ai passé tout à l'heure. Il y avait Pink avec Get The Party Started, Florent Pagny, Bienvenue Chez Moi et Taylor Swift avec Hoplite. Voilà, bonne chance à vous. La suite arrive dans quelques instants et moi je vous retrouve à partir de 5h pour le meilleur du meilleur des réveils. C'était Vincent Richard, prenez soin de vous et des autres et à demain, bye bye.
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2: Merci d'avoir choisi RFM, il est midi, les infos, Jérémy Desiderati, bonjour Jérémy.
3: Bonjour Vincent, bonjour à tous. Le calme aura été de courte durée, les orages reviennent ce soir. 12 départements du centre-ouest vont basculer en vigilance orange à 18h. De fortes pluies, de la grêle et des rafales pouvant dépasser les 100 km/h sont attendues. Après avoir ravagé le village de Poma lundi dans l'Aude, une nouvelle tornade a été filmée dans une zone inhabitée dans les Vosges hier après-midi. Les caprices du ciel ont aussi fait des dégâts à Mayotte, un an et demi après le passage dévastateur du cyclone Chido. L'archipel attend toujours sa reconstruction. Sébastien Lecornu est en déplacement aujourd'hui et demain sur place. Le Premier ministre veut accélérer les travaux alors que les difficultés persistent, notamment pour l'accès à l'eau et aux soins. Des soins d'urgence pour un cycliste poignardé au cou hier par un automobiliste dans les rues de la capitale. Le conducteur du véhicule a été interpellé, a indiqué ce matin le parquet de Paris. Une enquête pour tentative de meurtre est ouverte. La situation aurait dérapé après un différend sur la route. La victime a finalement quitté l'hôpital hier en fin d'après-midi. Le Monde rend hommage à la reine de la country disparue depuis hier. Dolly Parton était une âme généreuse pour Céline Dion, une artiste éternellement bienveillante pour Taylor Swift, un ange qui a rendu le monde plus heureux, a écrit Beyoncé. Une émotion qui s'est aussi emparée de la Maison Blanche. Donald Trump a ordonné que les drapeaux soient mis en berne pendant une semaine. Des drapeaux qui vont s'agiter ce soir au Groupama Stadium. L'OL reçoit le club turc de Fenerbahçe à 21h pour le barrage retour de la Ligue des Champions de foot. Tout reste à faire entre les deux équipes qui se sont séparées sur un match nul, un but partout. C'était à l'aller en Turquie, c'était la semaine dernière.
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3: Et les brumes matinales sont en train de se dissiper. C'est un temps relativement calme qui nous attend aujourd'hui. La présence des nuages ne devrait pas empêcher le soleil de nous offrir de belles éclaircies. Ça va se gâter. Attention au fil des heures entre le Finistère et la Vendée avec l'arrivée de nouveaux orages. 12 départements vont donc basculer en vigilance orange à 18h. Partout ailleurs, le soleil fait monter la température. Il fera 27 à Angers, 29 à Paris et Marseille. Un mercure qui va dépasser les 30 degrés au Pays Basque, en Corse ou encore dans la vallée du Rhône. Place au meilleur de la musique sur RFM. Très bonne journée.

0: Quelle belle chanson, quelle belle douceur. Une belle cover également d'un titre de Phil Collins qui date des années 80, bien interprété début 2000 par la diva, l'excellentissime voix de Mariah Carey sur RFM qu'on va retrouver dans 4 mois maintenant. Pour le moment, elle est encore dans le réfrigérateur, dans le freezer, même j'ai envie de dire. On va commencer à la décongeler, cette chanson. All I want for Christmas is you. Et moi, tout ce que je veux pour cet après-midi, en tout cas, d'été encore, c'est le meilleur de la musique à partager avec vous. Blue Boy arrive très très vite. Et une autre cover, j'ai envie, une cover du rappeur américain 50 Cent par le chanteur belge Milo en version plus acoustique. C'est ce morceau. Et moi j'aime la nouvelle technologie, car vous pouvez écouter le meilleur de la musique où que vous soyez via l'application RFM. Bonjour, c'est Karl, ravi de passer une nouvelle après-midi avec vous.
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King of Pop Music sur RFM pour le meilleur de la musique. Michael Jackson, Don't Stop Till You Get Enough, et n'arrêtez pas tant que vous en avez pas assez. C'est un petit peu comme le duo du matin qui vous réveille, hein, Philippe Lelouch et Caro dans le meilleur des réveils. Ils n'arrêtent pas parce que eux, leur plaisir, c'est de vous réveiller dans la joie et la bonne humeur, et vous allez leur dire merci. Voici le film.

0: Mylène Farmer sur RFM. C'est une très très belle journée, d'autant plus si vous l'avez débuté avec le meilleur des réveils, Philippe Lelouch et Caro, de 6h à 10h, que vous allez retrouver bien évidemment demain matin dans la joie et la bonne humeur. Et puis c'est une très très belle nouvelle heure que je vous prépare, avec la possibilité pour vous de tenter votre chance afin de gagner vos invitations au carré VIP RFM pour le show de la diva québécoise Céline Dion. Ça arrive très très vite. Lise qui arrive également, c'est mon petit Suisse préféré, Stéphane Escher, et puis Lady Gaga pour démarrer cette nouvelle heure avec ça. Just Dance, mais juste avant, juste un petit tour sur la plage.
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2: Les vacances ne sont pas terminées pour tout le monde et l'été se poursuit notamment sur les plages de la Méditerranée. De belles éclaircies ce mercredi avec une trentaine de degrés sous le parasol, 26 degrés dans l'eau à Fréjus, 23 sur la plage de Mataille à Gruissan où l'indice UV est de 7. 5 en Bretagne où vous risquez aussi des coups de soleil hein, malgré les nuages. On bronze aussi à travers les nuages. La baignade se fait à 19 degrés du côté de Quiberon, mais attention aux orages qui devraient éclater dès le milieu d'après-midi. Bel été avec RFM. Il est 13h. Vous aussi, vous êtes tombé en amour pour Céline Dion.
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2: À nouveau, classique RFM, Alex Varenne, Stéphane Echer. Bon petit Suisse, et tout de suite, comme promis, Just Dance, Lady Gaga.

0: Tina Turner, extrait de son cinquième album studio. Le cinquième album de la tigresse du rock'n'roll, l'excellent album Private Dancer, sorti en 1984. Apprenez que ce titre de Tina Turner, What's Love Got To Do With It, est son single le plus vendu de sa carrière. Et qu'est-ce qu'il est bon ce morceau, ce qui est très très bon également. C'est ce que je vois arriver dans pas très longtemps. Alors reste avec moi le top SMS afin de gagner vos invitations carré VIP RFM plus votre séjour à Paris parce que vous méritez le meilleur. Pour les shows de Céline Dion arrive dans pas très longtemps. Concernant le meilleur de la musique, je vous prépare mon gros gros coup de cœur du moment, c'est Estelle. Avec Te Rencontrer Encore, il y a le groupe Funk Rock, New York et également Spin Doctors et puis Nadia avec ça. Oui. Pardon, je suis chaud patate. A tout de suite, bel après-midi, everybody.
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0: Bonjour, c'est Céline Dion sur RFM.
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0: Le Pointer Sister sur RFM avec I'm so excited et comme elle, je suis excité comme un pou.
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0: 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C'est Nelly Furtado, cette chanteuse canadienne d'origine portugaise. C'est d'ailleurs son plus grand succès en Europe. C'était il y a 20 ans déjà. C'est plein d'ans, c'est romantique et moi j'adore ça. Tout comme vous offrir tout de suite une nouvelle heure du meilleur de la musique avec Shakira, partenaire particulier qui recherche toujours, et ça fait longtemps que ça dure, 40 ans, sa partenaire particulière et finira par la trouver. Et puis le plus grand succès, l'un des plus grands succès des années 90 avec Kylie Minogue, c'est ça. Préparez-vous à faire des nanana pour démarrer une nouvelle heure du meilleur de la musique sur RFM. Vous restez avec moi.
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2: Il est 14h. La radio qui aime Céline Dion tombe en amour, comme vous. Oui.
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2: Axel Red, Shakira, partenaire particulier, il se vite et tout de suite, comme promis, la jolie australienne, le petit minois, Kylie Minogue.

0: première artiste francophone à parler librement chanson des désirs des femmes et comme à la raison. Axel Red et Sensualité, son premier hit, sorti en 1994. Toujours un bonheur de retrouver ce morceau. Et Nick Amosé arrive très vite. Génération Céline également, hein, l'hommage à la diva. 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Gérald de Palmas arrive très vite sur RFM.
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It's a Final Countdown, un morceau écrit par le groupe Europe qui devait servir à la base juste d'introduction pour leur concert. Ils n'étaient pas du tout satisfaits du morceau, ils pensaient que ça allait pas marcher. Et pourtant, c'est l'un de leurs plus grands tubes mondiaux. Et depuis, chaque ouverture de concert, c'est de la folie. Et cet après-midi, les amis, moi je suis bien entouré de Christina Aguilera, Pink, Lil' Kim et Mai. Voici Lady Marmalade. Soul Sisters.

0: 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Et si toi aussi tu aimes bouger le body comme Madonna, alors rendez-vous vendredi soir dès 20h pour célébrer le week-end comme chaque semaine avec Yann Muller derrière les platines d'RFM. 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La voix d'un ange pour démarrer une nouvelle heure du meilleur de la musique, Grégory Lemarchal avec ça.
1: Écris l'histoire.
0: Et juste avant, on va écrire une petite carte postale quand même sur la plage.
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1: Sur les côtes de la Manche, le ciel est mitigé entre éclaircies et passages nuageux avec des ondées près des frontières du Nord. Les températures sont toutefois très agréables sur les plages, entre 23 et 27 degrés. Sur l'Atlantique, il fait chaud aussi, mais le ciel va devenir de plus en plus menaçant et des orages finiront par éclater en fin de journée. Les activités nautiques, du coup, sont bien entendu déconseillées. En Méditerranée, c'est une très belle journée estivale, du soleil et de la chaleur. Les températures entre 28 et 32 degrés. Et bel après-midi. Il est 15h. 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
1: Pour aller voir la diva, évidemment. Britney Spears arrive très vite et tout de suite comme premier écrit l'histoire. Grégory Le Marchal.

0: Des filles alitées par milliers, avec tout de même quelques paillotes hein, sur la plage, histoire de se rafraîchir. Voilà, l'île imaginaire, Canary Bay, l'endroit paradisiaque sans doute pour les vacances du groupe Indochine. Mais cela reste imaginaire, on se calme les garçons. Allez, tout de suite, une nouvelle heure du meilleur de la musique sur RFM. Encore et encore, le meilleur de la musique ne s'arrête pas. Et je vous prépare l'un de mes morceaux préférés de Michael Jackson, celui-ci. Ça groove et j'aime ça. You Rock My World sur RFM.
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12: Vous écoutez Pascal Obispo et Francis Cabrel. Il faudrait que pleuve l'amour.

Yekeke, c'est une histoire d'amour sur un rythme hyper speed. Alors moi, je vais appeler ça le Love Speed. Voilà. Le seul hit international du chanteur Amori Kante. Quel morceau dans les années 80. 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Voici le premier hit de Amel Bent.

0: titre du chanteur britannique James Blunt. Elle est belle cette chanson, Goodbye My Lover, pour dire goodbye à tous mes lovers. 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

0: C'est RFM, il est 16h. Bienvenue sur la radio qui vous offre votre séjour à Paris pour applaudir Céline.
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0: Et le meilleur de la musique, évidemment, comme elle le dit. Et on joint le geste à la parole avec France Gall, David Guetta et Teddy Swims.

0: Jonas Bourne sur RFM.
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0: Et bon après-midi, tous les après-midi de la semaine, entre lundi et vendredi. Je vous raccompagne chez vous, j'espère que vous avez passé une belle journée. 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Tous les secrets du I Will Always Love You de Dolly Parton et Whitney Houston en Music Story, dans un instant sur RFM, la radio qui vous offre une autre diva.
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Bon après-midi sur RFM. Dans moins de 10 minutes, je vous offre votre séjour à Paris pour venir applaudir Céline Dion en carré or. Et puis on rendra hommage à Dolly Parton avec un Music Story.

0: RFM, le meilleur de la musique, c'est Madonna.
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0: Les histoires secrètes de vos chansons préférées. Aujourd'hui, évidemment, hommage à celle qui nous a quittés. Dolly Parton, qui est partie à 80 ans, superstar de la musique country. Presque 50 albums, 100 millions de disques vendus. La fine fleur de la chanson internationale lui a rendu hommage. Céline Dion, Taylor Swift, Beyoncé, etc. Et tout commence pour cette chanson dont je vais vous raconter l'histoire. En 1967, à Nashville, la capitale de la country, c'est un animateur télé qui s'appelle Porter Wagoner qui remarque la petite Dolly Parton et qui l'engage pour co-animer son émission de télé dans laquelle elle va devenir une vedette. Elle va y rester 7 ans et puis elle va partir faire carrière solo. Lui, le prendra pas très bien, il sera un peu vexé, il prendra ça comme une trahison. Et elle, elle va un coup d'essai, coup de maître. Le premier tube qu'elle sort en 1973 s'appelle Jolene. Sera repris plus tard par sa filleule Miley Cyrus. Et puis l'année d'après, 1974, c'est une petite chanson country qui arrive, I Will Always Love You. Chanson qu'elle dédicace justement à son ancien complice de la télé, Porter, à qui elle dit « Je t'aimerai toujours ». Donc cette chanson n'est pas une chanson d'amour pur, c'est une chanson de rupture surtout, et les gens ne le savent pas très bien. Alors il va se passer des choses pour cette chanson. Déjà c'est Elvis Presley qui l'adore et qui va aller voir Dolly Parton en disant « Je veux chanter ta chanson ». Mais elle va refuser, pourquoi ? Parce que Elvis demande 50% des droits et elle ne veut pas renoncer à ses droits. Donc la mort dans l'âme, parce qu'il faut dire non à Elvis Presley quand même, et ben elle refuse, mais le coup du sort arrive en 1992 avec le film Bodyguard. C'est Kevin Costner lui-même qui va insister contre l'avis des producteurs pour prendre cette petite chanson country et en faire un véritable hymne pop chanté par Whitney Houston, évidemment. Et Dolly Parton va l'entendre pour la première fois dans sa voiture. Elle a failli avoir un accident, c'est ce qu'elle dit. Elle s'est arrêtée sur le bas-côté quand elle a écouté cette version absolument incroyable que vous connaissez tous. Et ils ont eu, les producteurs, l'audace de faire démarrer cette chanson. Et Whitney Houston part presque 40 secondes d'a cappella. C'était vraiment le coup de génie. Hommage à Dolly Parton avec Whitney sur RFM. Et...

0: Gabriel, Najwa Belizel sur RFM. C'est pas le même Gabriel que Johnny, hein, ne pas confondre, mais c'est le meilleur de la musique. Bon après-midi, je vous raccompagne, j'espère que tout va bien pour cette rentrée pour certains. Et puis alors il y en a qui ont des petits vénards qui partent en décalé, qui sont encore en vacances, et eux, on les envie évidemment. Michael Jackson arrive. Et puis je vous conseille de vous réveiller demain matin de bonne humeur, et pour ça, un remède infaillible, le meilleur des réveils, avec Philippe Lelouch et Caro et Turbine, ils sont déjà très en forme.
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2: Il est 17h sur RFM, on écoute Nadia et Michael Jackson après un point sur l'info. Jérémy Desiderati, bonjour Jérémy.
3: Bonjour Pat, bonjour à tous. Cap sur le Népal d'abord, où les eaux ont tout emporté sur leur passage. De violentes inondations ont frappé le nord du pays. Au moins 95 personnes sont mortes selon le bilan provisoire. Plus de 400 touristes, dont les trois quarts étrangers, sont portés disparus. Des images impressionnantes montrent une rivière en crue déferlée dans les villages avec des maisons balayées par les flots. Le compte n'y est toujours pas en France, 4 ans après la promesse du zéro enfant à la rue. Ils sont au moins 2355 à être sans solution d'hébergement. Le chiffre publié aujourd'hui par l'UNICEF France est en hausse de 9% sur un an et de 42% depuis 2022. Des données sous-estimées pour les associations qui alertent sur les conséquences de cette précarité pour la santé, la scolarité et la sécurité des enfants. Après 6 ans sous le soleil californien, Harry et Meghan sont de retour sous la grisaille britannique. Le duc et la duchesse sont arrivés en début d'après-midi au Royaume-Uni avec leurs enfants. Un retour annoncé il y a quelques jours à la grande surprise des Britanniques. La famille doit s'installer dans une résidence privée en dehors de Londres et les enfants, Archie et Lilibet, doivent faire leur entrée dans les prochains jours. Une météo aux accents anglais ce soir. Les nuages sont nombreux, mais le soleil réussit à se frayer un chemin et les conditions restent agréables. Ça va se gâter ce soir par l'ouest avec des averses et des orages de la Bretagne à la Charente. 12 départements vont basculer en vigilance orange dans une heure. Une dégradation qui annonce la couleur pour demain avec une instabilité qui gagnera du terrain. Place à un beau soleil, en revanche, près des frontières de l'Est.
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3: Et pas sûr que le maillot de bain soit de sortie sur les bords de Manche cet après-midi. Il fait seulement 23 degrés sur les plages de Berck-sur-Mer jusqu'à Granville. Le tout sous un temps plutôt mitigé. Pas beaucoup de soleil non plus le long de l'Atlantique où les nuages sont bien présents. Le Pays Basque est épargné avec plus de 30 degrés à Biarritz. Comptez 23 à la température de l'océan. La Méditerranée, elle, est toujours aussi chaude avec encore 29 degrés du côté de la Corse. Conditions très agréables aussi avec 28 degrés sous le parasol de Palavas-les-Flots à Saint-Raphaël jusqu'à Nice tout à l'est.
2: 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On écoute Nadia, Michael Jackson, Louane, groupe Queen. C'est ça, RFM.

0: Radio Gaga, le groupe Queen sur Radio RFM, la radio qui dans moins d'un quart d'heure vous offre votre iPhone 17 accompagné de ses AirPods. 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C'est Texas qui arrive dans un instant. Avec Niagara et Louise Fonsi, le meilleur de la musique d'RFM. Merci d'être là.
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1: Despacito sur RFM, c'était Louise Fonsi.
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1: Est-ce que vous êtes capable de reconnaître l'un des trois extraits de musique que je vais passer dans un instant? En tout cas, il y en a un qui a un peu la pression, c'est Frédéric. Bonjour Frédéric.
3: Bonjour Pat.
1: Frédéric, je dérange un petit peu, il est en train de bosser sur un chantier, c'est ça?
3: Oui, ça, tout à fait.
1: Alors à Bécon-les-Granites, j'adore ce nom, c'est du côté d'Angers, on est d'accord?
3: Oui, c'est en Angers-Candé, tout à fait.
1: Génial comme nom, Bécon-les-Granites. Et là, Frédéric, il est en train de monter un portail. C'est bien,
3: ouais,
1: ça.
3: Exactement.
1: Alors Frédéric, il va falloir tendre l'oreille. Est-ce que tu es capable de nous donner l'un des trois artistes ou l'une des trois chansons que je vais te diffuser maintenant? Concentre-toi bien, attention, le medley RFM, c'est parti.

0: Alors... Et voilà pour le medley RFM. Je t'écoute, Frédéric. Est-ce que tu as reconnu quelque chose là-dedans?
1: Oui, j'ai reconnu les trois. Wow. J'ai reconnu Pink,
0: oui.
1: Get the Party Started, Florent Pagny, Bienvenue chez moi, et Taylor Swift, Hop a Light.
0: Oh, hey, on a affaire à un professionnel, c'est pas du jeu. On connaît le pire de la musique par cœur. Bravo, Frédéric. Tu es donc l'un des finalistes de vendredi pour gagner un iPhone 17 et les écouteurs qui vont avec, c'est-à-dire les AirPods, dernière génération. Et, entre 18 et 19 heures, peut-être que ce sera ton nom qui sera tiré au sort. Mais bravo, parce que franchement, interprète plus titre, c'est un 100%. Bravo à toi.
1: Je te remercie, Pat.
0: Et bon chantier, hein.
1: Merci beaucoup.
0: À vendredi peut-être pour gagner cet iPhone 17 sur RFM. Je vais vous donner un indice supplémentaire. Demain matin, Vincent Richard, entre 10h et 11h, va passer les trois titres que je vais passer demain soir. Donc ça vous donne un indice supplémentaire. C'est encore plus fastoche. Un iPhone 17 et les AirPods à gagner dans le medley RFM. Tous les jours, tous les après-midi, c'est cadeau. Et voici Ace of Base. Ça aussi, c'est le meilleur de la musique et c'est cadeau.

Soyez les bienvenus sur RFM, la radio qui vous fait voyager. Là, c'était la Norvège avec AA. Puis nous voici dans les grands espaces américains. Don Diego de la Vega pour une poignée de dollars. C'est l'ambiance de Shaggy. Attention, sexy. Il le dit lui-même. Shaggy, sexy lady.

0: C'est nous qui avons des ailes quand on écoute le meilleur de la musique et cette poésie de Terry Moïse sur RFM. J'aime bien vous raccompagner comme ça après une journée peut-être un petit peu trépidante. Le meilleur de la musique, ça apaise. En plus de ça, vous allez pouvoir frimer puisque vous allez pouvoir gagner vos places en carré or pour aller voir Céline Dion avec vos amis qui vont vous demander « Ah, t'as des places pour Céline, tu les as payées combien ?» Rien, je les ai gagnées sur RFM. Voilà, c'est à tout moment. Restez bien branchés sur RFM. On écoute Shania Twain. On est impressionnés. Et aussi Lionel Richie arrive à Alanis Morissette sur RFM.
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0: 18h sur RFM, Shania Twain arrive après le flash. Jérémy Desiderati, bonsoir.
1: Bonsoir Pat, bonsoir à tous. Le bilan s'alourdit d'heure en heure au Népal. Deux violentes inondations dans le nord du pays ce matin ont entraîné la mort d'au moins 95 personnes selon les derniers chiffres de la police. Les autorités sont toujours sans nouvelles de plus de 400 touristes dont les trois quarts sont étrangers. Des voitures, des maisons et des arbres ont été emportés. La police a diffusé sur les réseaux sociaux les images d'une énorme vague déferlant dans une vallée dans l'Himalaya. Retour en France et le menu social s'annonce particulièrement indigeste chez Sodexo. Le géant français de la restauration collective prévoit de supprimer plus de 1000 postes dans le cadre d'un vaste plan de transformation. Cela représente 4% des effectifs. Le siège du groupe en région parisienne n'est pas épargné. 134 emplois seront aussi supprimés. La sécheresse fait fondre les règles en matière de fromage. Face au manque de pluie, les pâturages se sont asséchés et les vaches ont désormais plus de difficultés pour se nourrir. Résultat, le gouvernement a décidé d'assouplir temporairement le cahier des charges de certaines appellations. Les producteurs pourront notamment utiliser davantage de fourrage provenant de l'extérieur de leur zone de production. Le Comté, l'Abondance et le Beaufort sont concernés. Lui aussi est beau et fort pour Manchester City. Le jeune footballeur de Lille, Ayoub Wadi, vient de s'engager avec le club britannique. Montant du transfert, 100 millions d'euros pour la pépite algérienne de 18 ans. Un record pour une vente en Ligue 1. De bon augure pour les caisses du LOSC qui va jouer la Ligue des Champions cette année. Une compétition à laquelle Lyon aimerait bien participer. L'OL accueille le Fenerbahçe à 21h ce soir pour le match retour en barrage.
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1: Et après une journée plutôt calme et ensoleillée, le temps commence à tourner ce soir direction l'ouest du pays pour constater cette évolution. Les nuages et les averses vont animer la soirée entre la Bretagne, la Charente et même dans les terrains jusqu'au centre Val-de-Loire. 12 départements viennent de basculer en vigilance orange. Demain, cette instabilité va s'installer sur une bonne partie du pays avec de nouveau des coups de tonnerre et des averses, parfois de grêle. Les régions près des frontières de l'Est seront épargnées, profiteront du soleil. C'est dans l'Est d'ailleurs qu'il fera le plus chaud, avec 33 à Lyon et 35 degrés à Perpignan ou en Corse.
3: Merci Jérémy, bienvenue dans le 16-20 RFM, Patanjali. Écoutez la réaction de Shania Twain quand on lui dit qu'elle va passer sur RFM avec Lionel Richie et Alanis Morissette. Elle est contente. 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Le meilleur de la musique, bonne fin d'après-midi, c'était RFM.

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0: Alanis Morissette, le meilleur de la musique, c'est Hand in My Pocket. Alors, dans votre poche, elle a mis ses mains. Vous pouvez mettre aussi vos courses. 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Elle est gratuite de toute façon. Jennifer Lopez, c'est maintenant. Simply Red et Christophe Maé, le meilleur de la musique, et Céline Dion en cadeau, c'est aussi ici sur RFM.
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Non, l'été n'est pas terminé, on se refuse à dire ça sur RFM. Et d'ailleurs, la musique va avec ce que je viens de vous affirmer. Le meilleur de la musique en non-stop, c'est maintenant J-Lo, Jennifer Lopez, Simply Red et Christophe Maé sur RFM.

Bonne fin d'après-midi, c'est le meilleur de la musique avec Bob Marley sur RFM et puis Cyndi Lauper qu'on va écouter maintenant, qui est extrait en fait du top 50 de la fin du mois d'août 89. Et dimanche, vous aurez tout le classement, tous les dimanches à 18h, les plus grandes heures du top 50 sur RFM. Et là, cette chanson qu'on va écouter, alors Cyndi Lauper, vous savez, c'est Girl Just Want to Have Fun, c'est Time After Time, mais c'est aussi cette chanson, I Drove All Night, qui avait été créée à la base pour Roy Orbison, mais c'est Cyndi Lauper qui en a hérité en 1989, qui a aussi eu une version en 2003 par Céline Dion, qui l'a un peu popularisée à travers le monde. Cyndi Lauper sur RFM, I Drove All Night, extrait du classement du top 50 que vous retrouverez dimanche à 18h.

0: Le meilleur de la musique d'RFM avec Maroon 5, She Will Be Loved. Vous savez que le week-end, on sait faire la fête sur RFM. Donc, double couche de plaisir, 20h. Yann Muller, tous les vendredis et samedis soirs, qui vient vous faire danser avec ses remixes et ses versions des classiques que vous connaissez. Et à 22h, eh bien, je passe la vitesse supérieure encore avec RFM Night Fever. À 22h, les plus grands tubes disco, funk et dance. Et puisqu'on parle de danser, voici Camaro. Allez. Bonne fin de journée sur RFM, la radio qui vous fait sourire même pour la rentrée.
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2: 19h sur RFM, on écoute Camaro juste après le flash. Jérémy Desiderati, bonsoir.
3: Bonsoir Pat, bonsoir à tous. L'Himalaya est méconnaissable après des inondations d'une violence exceptionnelle ce matin. Dans le nord du Népal, des torrents d'eau et de boue ont tout balayé sur leur passage. Au moins 95 personnes ont perdu la vie selon le dernier bilan de la police et des centaines d'autres sont toujours portées disparues. Une avalanche de glace combinée à un séisme serait à l'origine de la catastrophe. Son déguisement de clown vous a peut-être provoqué quelques cauchemars. L'acteur britannique Tim Curry, connu pour ses rôles dans le téléfilm Ça ou le Rocky Horror Picture Show, est mort à l'âge de 80 ans. Les causes de son décès n'ont pas été révélées, mais le comédien souffrait de problèmes de santé depuis un AVC en 2012. Jamais 203 pour Sophie Adnaud. Après avoir déjà passé une dizaine d'heures dans le vide spatial, l'astronaute française va sortir une troisième fois de l'ISS mardi prochain. Objectif, remplacer un dispositif d'aide à la navigation et effectuer des tâches de maintenance, précise la NASA. L'ingénieur français sera accompagné de l'américaine Jessica Meyer pour une nouvelle mission de plus de 6 heures. C'est un bon remède antidéprime avant la rentrée. Le festival Rock en Seine démarre ce soir au domaine de Saint-Cloud, juste à côté de Paris. 5 jours de concerts qui vont faire vibrer les 150 000 spectateurs attendus sur place. Pour cette 22e édition, Lord, Lykke Li, Franz Ferdinand, Mickey ou encore les Cure vont se relayer sur scène jusqu'à dimanche. La météo aussi est rock'n'roll. La dégradation arrive par l'ouest ce soir avec des nuages, des averses et quelques coups de tonnerre. 12 départements sont en vigilance orange. Demain, la stabilité va gagner une large partie du territoire.
2: Merci Jérémy et soyez les bienvenus sur RFM, le meilleur de la musique et surtout le rythme dans la peau. Quand on finit un mercredi, il faut toujours écouter RFM. Camaro, Fool's Garden, Charlotte Cardin, c'est ici et c'est pour vous. Bienvenue dans le 16-20 RFM. Attention, à 3. 1, 2, 3.

0: Le meilleur des années 80 sur RFM. Et d'ailleurs, tout à l'heure à 20h, comme tous les soirs avec Paul de Montreuil, ce sera RFM Party 80-90 avec tous les tubes de ces deux décennies. Une femme qui a disparu et qui est pleine de talent. On va l'écouter dans un instant. Elle était en pleine gloire et tout à coup, elle a décidé de fonder une famille, de se retrouver avec sa famille dans sa maison, de mener une vie très simple dans le nord de Londres. Elle, c'est Dido. On espère quand même qu'elle fera un comeback un jour, un retour. Mais on l'écoute tout de suite sur RFM avec Here With Me.
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1: Quel bonheur de partager avec vous le meilleur de la musique en non-stop pour cette soirée de mercredi avec Dido tout de suite et puis Alain Souchon, Shakira, l'un des tubes de cet été, nouveau classique RFM.

Bonne soirée à vous sur RFM, c'est le meilleur de la musique en non-stop. Gérard Blanc, Tony Braxton et voici le groupe californien Linkin Park qui a, tenez-vous bien, hésité entre 60 rythmiques avant de choisir celle-là pour un de ses tubes les plus connus. C'est pour ça que c'est le meilleur de la musique. Linkin Park sur RFM, voici Shadow of the Day.

0: Jean-Louis Aubert, pour le meilleur de la musique d'RFM, c'est un véritable bonheur de recevoir ce gars-là. C'est quand même une légende de la chanson française, hein, faut pas se cacher. D'ailleurs, il y a un petit extrait qu'on vous a mis cet été sur le compte Instagram 1620RFM. Il y a plein d'extraits de vidéos, des extraits de 30 secondes, des bons moments qu'on a passés avec les artistes la saison dernière. Et là, vous avez un extrait de Jean-Louis Aubert qui est tellement incroyable, qui dit « Moi, je vis pour le public, je viens sur scène pour leur faire plaisir et jouer les chansons qu'ils aiment. » Voilà, ça, c'est Jean-Louis Aubert. Tout craché. Le meilleur de la musique, c'est aussi les internationaux qui arrivent des années 80 et 90. Phil Collins, Jean-Pierre Madère, Texas, c'est RFM Party 80-90 avec Paul de Montreuil tout de suite. À demain, 16h, Patanjali, je vous souhaite une belle soirée.
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7: Il est 20h, bonsoir. Vous avez reconnu Céline Dion, bien sûr.
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7: Céline Dion en concert et en carré or, c'est une aventure RFM. On vous offre ça et le séjour complet, donc dès que vous entendez un de ses titres à l'antenne. En attendant, musique. Avec RFM partie 80-90 qui démarre et qui démarre bien. Voici Phil Collins.

Le meilleur de la musique sur RFM avec Jean-Pierre Madère pour des déhanchements 100% années 80. Et là, on bascule dans les années 90 avec le plus grand tube du boys band britannique Take That, qui était le groupe de Robbie Williams. Et d'ailleurs, la chanson qu'on va écouter, Robbie Williams l'adore tellement qu'il a continué à la chanter sur scène en solo après avoir quitté le groupe. Voici Back for Good sur RFM.

0: Roland Watts sur RFM.
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0: Et vous l'avez peut-être entendu, la ligne de basse mythique de ce titre Man Eater que l'on vient d'écouter trouve son inspiration dans le classique qu'on a écouté justement 10 minutes avant sur RFM, le titre You Can't Hurry Love. Bonne soirée sur RFM. Vous faites quoi ce soir? Salut les courageux, salut les courageuses qui travaillaient le soir, la nuit. Salut à vous qui avez retiré vos chaussures pour écouter RFM. Allongés sur le canapé, les pieds posés sur le tabouret. Salut à vous aussi qui êtes sur les routes de France, quoi que vous fassiez. Vous avez choisi la bonne radio pour savourer le meilleur de la musique, version années 80 et 90, avec dans les prochaines minutes Dépêche Mode, Philippe Laville et Madonna.
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4: On savoure, on est le 26 août, on peut encore parler de vacances et célébrer ces instants de pause savoureux. Peut-être votre peau est-elle encore un peu dorée si vous avez eu la chance de partir. Eh bien Madonna vous renvoie sous le soleil avec Holiday, classique de l'année 1989, à savourer dans RFM partie 80-90. Paul de Montreuil avec vous jusqu'à minuit, bonsoir.

La New Wave de Dépêche Mode dans RFM partie 80-90. Et maintenant en place à la pop rafraîchissante des années 80 avec le groupe L'Ombre Jaune. En tout cas, c'était leur nom à l'origine, avant de le changer à la dernière minute pour Niagara. En référence au film noir avec Marilyn Monroe. Voici Cheeky Boom sur RFM.

Bonne soirée avec Thierry Pastor sur RFM. Dans un instant, je vous raconte comment Guillaume le Conquérant est mort. C'est pas beau à entendre, mais c'est drôle. Ce sera après Gilles Kaplan, U2 et les Backstreet Boys sur RFM.

0: Bonne soirée avec Gilles Kaplan sur RFM.
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0: Tout à fait. La rentrée a eu lieu pour toute l'équipe d'RFM. Vos rendez-vous préférés sont là, avec notamment le meilleur des réveils, de 6h à 10h avec Philippe Lelouch. Ce matin, dans le top du jour, Caroline Iturbide nous a narré les morts les plus improbables de l'histoire. Guillaume le Conquérant, par exemple, comment nous a-t-il quitté? Eh bien, il était devenu vraiment obèse et du coup, il s'est blessé le ventre, probablement avec sa selle de cheval. Il en est mort après 6 semaines de souffrance et au moment de ses funérailles, son corps était tellement corpulent qu'il ne rentrait pas dans le cercueil et en essayant de forcer, son abdomen a éclaté en dégageant une odeur insoutenable qui a fait fuir l'assemblée à l'époque. Donc c'est une triste fin pour Guillaume le Conquérant, fin F-I-N et F-A-I-M, bien sûr. Bonne soirée, vous restez bien branchés sur RFM avec Étienne Dao qui arrive, Kenny Loggins également et Michael Jackson.
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0: Quasiment 21h. Bonsoir. Céline Dion est à l'honneur sur RFM. Oh bien.
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0: Pour aller voir Céline Dion en live à Paris en carré or, s'il vous plaît, vous surveillez bien la prochaine diffusion d'un titre de Céline Dion. RFM vous offre le séjour complet. Séjour complet à Paris, à gagner donc dès qu'un Céline Dion est diffusé. En attendant, voici Kenny Loggins. J'adore ça. Footloose sur RFM avant Étienne Dao et Michael Jackson.

FM, la belle soirée à vous, dans la voiture, au boulot ou à la maison. Les nerfs retombent, le calme se fait. Et la danse nous aide à nous reconnecter avec notre corps. Black or White pour faire entrer la musique en nous. Grâce au King of Pop et à son équipe, n'oublions pas celui à qui l'on doit le riff de guitare, le taulier nommé Slash. Bienvenue dans RFM Partie 80-90, c'est jusqu'à minuit sur RFM.

0: Calor et Caliente de Paris Latino, signé Bandolero sur RFM.
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0: Déjà mercredi, c'est le nombril de la semaine. Pour celles et ceux qui bossent, ça fait toujours du bien de savoir qu'on a fait la moitié du chemin. Mais n'allons pas trop vite non plus. Le temps passe assez vite comme ça. Jusqu'à minuit, on profite d'une belle soirée entourée du meilleur de la musique des années 80 et 90. Et alors préparez vos jambières et vos baskets parce qu'on va passer en mode cinéma et fitness. Cinéma et fitness des années 80. À suivre sur RFM, le légendaire Maniac de Michael Cimbello, tiré de la BO de Flashdance.
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0: Alors on reste focus en ce mercredi soir. Dans 20 minutes, il va y avoir un titre de Céline Dion. Et là, vous pourrez gagner votre séjour à Paris pour aller l'applaudir en carré or RFM.

à l'instant et la suite c'est avec Kool & The Gang. Faut-il des paroles compliquées pour faire un tube? Non, c'est même souvent l'inverse. Le chanteur James J. Taylor hésitait à enregistrer la chanson Get Down On It parce qu'il trouvait les paroles trop simples. Mais Robert Cool Bell l'a convaincu en lui disant « T'inquiète, c'est justement ces paroles simples que tout le monde va répéter en boîte de nuit. » En effet, la chanson est sortie et ça a fait des chocs à pic, c'est clair. « Get Down On It », c'est à écouter dans RFM Party 80-90.

RFM Party 80-90, Paul de Montreuil avec vous comme chaque soir désormais de 20h à minuit. Et on se love ensemble dans les sons 80 et 90 avec notamment George Michael qui en 1987 quittait le groupe Wham pour lancer sa carrière solo avec un titre qui allait faire trembler la censure britannique. Voici I Want Your Sex, extrait du film Le Flic de Beverly Hills 2. Quel souvenir. Vous écoutez RFM, bonne soirée. Ici Paul de Montreuil.

0: George Michael sur RFM. Et maintenant, on joue.
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0: Oui, le meilleur de la musique, c'est sympa à écouter à la radio, mais c'est encore plus cool à vivre en live. Céline Dion en concert, et même en concert en carré or. 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Voici Destin.

0: je travaille. C'est la rengaine de la rentrée hein, pour beaucoup. Et elle est mise en musique par Princesse Erika.
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0: C'était il y a 30 ans, cette histoire un peu plus même, mais aujourd'hui, Princesse Erika continue de faire de la musique. Elle siège notamment au sein du conseil d'administration de la SACEM, hein, d'ailleurs où elle défend les droits des créateurs et des artistes. Et puis elle a annoncé il y a quelques semaines l'arrivée prochaine d'un mini-album enregistré avec le collectif français The Shuffles. Vous restez connectés une deuxième heure d'RFM Party 80-90, une troisième même déjà. Ah oui, le temps passe vite. Bref, ça arrive, on y retrouve Will Smith à cause des garçons. Et In Excess.
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0: Bonne soirée à l'écoute d'RFM. C'est une dure en concert, c'est quelque chose.
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0: J'imagine que c'est quelque chose. J'ai pas eu la chance de pouvoir le vivre. Il y a quelques minutes, un titre de Céline Dion a résonné. 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C'est RFM qui vous offre ce genre de cadeau. In Excess, Original Sin dès maintenant et à cause des garçons derrière. Bienvenue sur RFM.
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Vous écoutez RFM partie 80-90. J'espère que la soirée se passe bien. Paul de Montreuil est pour vous accompagner désormais tous les soirs de 20h à minuit. On est là ensemble et direction la Floride avec Will Smith et Miami. Extrait de l'album Big Will Style que j'ai poncé, que j'ai écouté en boucle à l'époque. À l'époque d'ailleurs, ce titre a clairement participé à faire de Miami la destination glamour des clips et des vacances de rêve. Tout ça dans l'imaginaire pop américain. Bienvenue à Miami, bienvenue sur RFM. 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

0: Les envolées lyriques de Morten Harket AA sur RFM.
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0: Oui, tout à fait. On est bien là tous les soirs ensemble de 20h à minuit. Salut à vous qui nous rejoignez. Moi, c'est Paul de Montreuil. Merci d'avoir poussé la porte d'RFM. Vous êtes d'ailleurs de plus en plus nombreux à le faire. Merci de votre fidélité chaque jour et chaque soir à l'écoute du meilleur de la musique. On continue de se faire plaisir ce soir avec pour la suite le titre qui a fait d'une adolescente de 14 ans une star internationale. C'était en 87. Vanessa Paradis et son légendaire Joe le taxi sur RFM.
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3: Bienvenue, c'est Joe.

soirée avec Lenny Kravitz. Entre deux titres du meilleur de la musique, n'hésitez pas à vous faire payer vos courses. 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Voici Jean-Jacques Goldman.

0: Sur RFM, un titre sorti en 83 et qui apparaissait l'année suivante dans la scène culte d'entraînement de Karate Kid.
1: Voilà.
0: Ce passage sur grand écran a propulsé le girls band anglais directement dans les charts américains. Merci le cinéma, merci le karaté. Voici Elton John pour le meilleur de la musique sur RFM. Belle soirée.

0: Tina Turner sur RFM avec cet extrait du film Mad Max au-delà du dôme du tonnerre dans lequel elle jouait aussi un rôle.
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0: D'ailleurs, Tina Turner donnait aussi de sa personne dans le clip du morceau We Don't Need Another Hero. Dans ce clip, elle portait une robe en côte de maille pesant plus de 32 kilos. C'est joli, mais c'est pas pratique. Jusqu'à minuit, on est ensemble pour RFM Party 80-90. Il va y avoir de la soul avec Janet Jackson, de la variété française avec Caroline Loeb et du rock avec Joan Jett. Plusieurs ambiances, oui, mais avec un point commun, celui de faire partie du meilleur de la musique. Sur RFM, toute la journée et tous les soirs, c'est la crème de la crème, le cœur de la meule. Profitez bien. 23h01, bonsoir. Pour aller voir Céline Dion live à Paris, RFM est là.
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0: Et vous allez même la voir en carré or, s'il vous plaît. Vous surveillez bien la prochaine diffusion d'un titre de Céline Dion. RFM vous offre le séjour complet à Paris pour aller la voir. Et pour le moment, la suite d'RFM partie 80-90, dernière heure de cette aventure nocturne avec dès maintenant Joan Jett and the Blackhearts. I love rock and roll sur RFM. Bienvenue à bord.

qui n'est pas vraiment une matière, hein, d'ailleurs, sans vouloir contredire Caroline Loeb. La ouate, c'est plutôt un concept, des fibres souples, légères, gonflantes, qui servent de rembourrage ou d'isolant, mais qui peuvent très bien être en coton, en synthétique ou en cellulose. Remettons l'église au milieu du village. Et bonne soirée sur RFM avec Janet Jackson. Whoops Now sur RFM.

0: RFM, belle nuit à tous.
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0: Oui. RFM Party 80-90. J'espère que vous passez une belle soirée. 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Tiens, la batterie, l'écran, le son. 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Bonne chance, voici Michael Jackson qui arrive et Jackie Quartz.
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On avance dans la nuit ensemble avec ce Fast Love de George Michael dans le meilleur de la musique d'RFM. Merci d'être là. Merci de me confier vos oreilles. Pour elle, il y a Kim Wilde, Joël Ursule et Simple Minds avec ce thème culte du film qui l'est tout autant, le Breakfast Club. Bienvenue sur RFM et bonne nuit à tous. Moi, c'est Paul de Montreuil.

Cambodia. À l'instant, la musique de Kim Wilde sur RFM, le meilleur des années 80 et 90. On le partage ensemble avec RFM Party 80-90 pendant quelques minutes encore, jusqu'à minuit. Et on poursuit avec le groupe Starship qui nous prouve que le succès n'a pas d'âge. La chanteuse Grace Slick avait 47 ans lors de la sortie de ce titre, devenant à l'époque la femme la plus âgée à classer un single numéro 1 au Billboard américain.

Espinal avec le tube de l'été 96, Paradisio et Bailando. Partout en France, belle nuit à tous avec le meilleur de la musique sur RFM. On écoute ça et puis derrière ce sera le Burning Heart de Survivor.

0: Fort sur RFM. Belle nuit tout le monde.
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0: Oh, c'était bien. Ça passe toujours trop vite. On sera de retour pour RFM Party 80-90 ensemble de 20h à minuit demain soir parce que toutes les bonnes choses auront une fin. Sauf la banane qui en a deux, bien sûr. Dans un instant, la suite avec le meilleur de la musique tout au long de la nuit. Profitez-en bien. Et demain matin, le réveil se fera, vous le savez, avec le meilleur des réveils, signé Philippe Lelouch et Caroline Iturbide sur RFM. À très vite, c'était Paul de Montreuil. Ciao.

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0: Philippe Lelouch, vous êtes dans le meilleur des réveils sur FM. Il est exactement 6h03 et on est ensemble de 6h à
1: 10h.
0: Et voilà, et une petite toux.
2: Oh
0: ah, je l'ai chopé
2: là.
0: La crêpe,
2: c'est ah ouais, bah ça y est. Oh. Ouais. Ça a pas traîné.
0: Non,
2: hein.
0: Regarde. Oh, je suis obligé d'arrêter. Je vais y aller. J'ai eu du pot ce matin.
3: Pourquoi
0: je peux,